0: cartonner Morning Live, c'est une bonne idée.
1: Ah, tu fais pas assez de radio en ce moment, on va relancer la méthode quoi, mon chéri, tu m'as donné une idée. Comment ça, mes merveilles
0: ça
1: là
0: va, ah, ça va bien.
1: Bah oui, ça va super, les chéris, c'est énorme. Je vous ai écouté ce matin, ça n'a rien à voir avec les autres. C'est Darka. C'est énorme.
0: Merci, merci.
1: Et il y a quelqu'un d'autre qui est Darka énorme. C'est ce centenaire, monsieur du Maine-et-Loire. Il est en pleine forme, les chéris. Michel, Marie, vous avez enquêté sur ce monsieur.
2: Absolument, Cyril. Alors, depuis 3 semaines, nous enquêtons sur Louis, 100 ans. Un homme qui refuse catégoriquement de faire son âge. À 7 heures, il fait 40 pompes. 8 heures, il prend sa voiture sans lunettes. 9h, il monte 4 étages sans ascenseur et à 10h, il descend les escaliers en poirier et saute dans sa voiture en faisant un triple salto.
1: Alors ça, c'est complètement ouf, hein, les chéris. Nous, ici, on a Castal, l'autre, il bouffe 4 plats comme j'aime, il n'arrive pas à faire une galipette.
2: Et alors, Cyril, mon enquête, hein, si je peux conclure, va révéler des capacités encore plus inquiétantes. Ah oui. Louis court le semi-marathon avant son petit-déj,
1: ah oui.
2: Fait du bras de fer avec son kiné et lui met une correction. Wow. Nage plus vite que le maître-nageur qui envisage de changer de métier. Il aurait battu les frères Lebrun au ping-pong et sans raquette. Les deux frères seraient traumatisés, envisagent de se mettre au bilboquet. Et chaque dimanche, Gérard se bat contre un ours.
1: Ouais, c'est bon,
2: retrouver l'ours, il refuse de témoigner, il est mal en plus.
1: Ah bah tu m'étonnes, c'est complètement dingue, les chéris. Hein. J'espère que je serai en forme comme lui à 100 ans. Non mais je vous le dis, hein, je serai plus tout beau, tout neuf, mais moins beau et plus tout neuf. Ça a cartonné, les chéris.
2: Ouais, Cyril, il faut savoir qu'à 100 ans, Louis ne prend aucun médicament, il prend juste rendez-vous chez le médecin pour lui demander s'il va bien.
1: Ah oui,
2: c'est lui qui
3: du médecin.
2: Voilà, ah ouais,
1: c'est beau. C'est quoi
2: Contact.
1: Bah merci, Michel. Tout de suite sur W9, le classement des

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2: Le litre de gasoil passe la barre symbolique des 2,30€ dans pas mal de stations, voire plus.

0: est accepté en 2025. Ah. Vous voulez que votre enfant ait un prénom à part? Eh bien, dites-vous que c'est possible, puisque chez les filles, ils ont accepté Athéna Cherokee.
1: C'est un nom de bagnole, on dirait.
0: Jennifer. Jésunette. Dior Gnagna. Ou Dior Gnagna.
2: Gnagna.
0: La Grâce Divine.
3: Oh là là.
2: Ouais, ça, c'est les trucs.
0: Lola Poupoune.
4: Oh là là, on dirait un chat.
0: Celui qui a appelé sa fille Lola Poupoune. Et Abstinence.
2: Ah, celui-là, il est magique.
1: Mais qui a fait ça? Non, ils ont accepté. Ils ont accepté à l'Amérique.
0: Attendez, bah si, ça a été accepté. Ouh. J'ai les garçons.
4: Ah.
0: Jean Bryan.
4: Ah, wow, ça c'est stylé. Ouais.
0: Merdive.
2: Il est connu celui-là, ouais.
0: Black Brown.
4: Wow.
0: Beau gosse. B-O-G-H-O-2-S-E. Ah, beau gosse.
4: J'espère qu'il sera beau gosse.
2: Ouais, parce celui-là, que... oui.
0: Léon Mignon.
1: Oh.
0: Excel. King Love.
2: Oh là là là là.
0: Ah, t'as intérêt à être bon au lit quand tu t'appelles King Love.
2: King Love.
0: Ouais. Et ZZX, c'est-à-dire ZZYZX. ZZX.
1: Oh, c'est Elon Musk, ça, non?
0: Bon, on a une dame en Belgique qui veut mettre d'autres prénoms. Ah.
5: Jonathan, Christelle, Jérôme, Benoît, Cathy, Carmen, Julie, Brigitte, Serge, Valène, Judy, Brandon, John Ross, Bruce Lee et Madison, Roselyne, Michael, Linda. Anaïs, Alex et Olivier.
0: Et ben voilà. Alors, allez, bon,
6: c'est bien. 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
1: Chaque soir, vous avez vu, on ne peut pas rater les vidéos de Céline Dion qui descend en bas de son hôtel pour parler, pour échanger avec ses fans. On ne peut pas lui reprocher de ne pas être sympa.
2: Je suis d'accord.
1: Pierre, ça l'agace parce qu'il y a un peu tout et n'importe quoi. Moi, je trouve que c'est incroyable d'avoir quelqu'un qui, chaque jour, descend de son van et dit il est 2h du mat. Hier, elle a fait 2h du mat. Elle est descendue à 2h du mat. Je sais, j'étais devant. J'entendais.
2: Et il y a du monde à H24 devant l'hôtel. France.
1: Évidemment.
3: Ah bah oui.
1: Mais par contre, fan de Céline Dion.
4: Moi, je me disais, parce qu'elle est dans un hôtel de luxe, y a aussi, donc elle a réservé 2 étages, mais il y a quand même d'autres étages avec d'autres clients. Je pense que les clients, ils commencent peut-être à en avoir un peu plein le dos là.
3: Oh, je sais pas. Ouais. Ça,
4: T'as 1000 personnes devant.
1: T'as pas 1000 personnes.
4: Il y a 300 personnes au moins.
1: Mais ils sont 10. Ils sont 10, 15. Ils sont pas
5: 500. C'est les gens ont une vie, Vito.
1: Mais non.
3: Moi, je vais aller ce soir.
1: Non, ils sont pas si nombreux que ça. Ils viennent un peu plus en fin de journée, après le boulot, parce qu'ils se disent elle va peut-être sortir, mais ils sont pas 300.
4: Hein. Remarque, en plus, tu sais pas quand est-ce qu'elle sort. Tu peux attendre longtemps.
1: Il y a des gens qui ont pris des longs congés. Que les fans, vous imaginez, vous êtes fan, vous la voix sort devant vous, elle vous parle. Je crois qu'on va essayer de la voir.
3: On va essayer de la voir. Céline, est-ce que vous êtes là, Céline Allo?
6: Contente le doux. Vous allez voir comme ça dans l'émission, je peux plus redescendre, le voir mes phones, je peux plus.
3: Bah oui, ça doit vous fatiguer de descendre chaque fois de l'hôtel.
6: C'est pas tant la fatigue, c'est plus qu'ils vous voient gratuitement.
2: Je sors
6: du van, ils me voient comme ça, je sors de mon char. Là. Quand je sors du char, ils me voient, ça me gêne un peu.
3: Parce que c'est gratuit, mais ça fait partie du jeu aussi, de voir les fans.
6: Ça, je comprends, pas de soucis. Mais par contre, qu'ils arrêtent de me poser des questions. Toujours, je sors. Et qu'est-ce qu'il y a eu en

0: Paul et Céline, qu'est-ce que t'aimes bien dans le PSG? C'est quoi le PSG là? Pour ce que c'est, moi, c'est qui le président de la France?
1: Bah, justement, c'est qui le président de la France?
0: C'est vrai, c'est tout le monde le sait que c'est Jacques Chirac, là, je le sais. Ah, ça.
1: Non, non, non,
0: je,
1: non, non,
0: on le sait tous. Non, non,
1: monsieur Chirac est décédé depuis quelques années.
0: C'est pas vrai.
2: Bah si,
1: si, si, si, si. Un petit moment déjà.
0: Je l'aimais bien. Ouais. Je l'aimais bien, heureusement. Heureusement qu'il nous reste Johnny. Ah, heureusement, il reste Johnny.
2: Aïe, aïe, aïe.
1: Est-ce que je lui dis ou pas? Johnny est parti aussi il y a un petit moment déjà.
0: Johnny?
1: Ouais.
0: Johnny est parti aussi?
2: Eh oui.
0: Je crois que je vais prendre l'option télé là, dans les trois étages que j'ai pris. Là. Faut que je rattrape le temps perdu.
1: Oui, oui,
0: là, je loue des chambres d'hôtel, je loue des mètres carrés à qui je suis pas.
1: 25
0: coiffeuses, 40 maquilleuses. Ouais. J'ai l'impression d'être passé à côté de plein de choses. Ouais. Ça coûte combien de francs l'option télé à l'hôtel?
1: Alors, on est plus en francs non plus, on est à l'euro.
0: C'est pas vrai?
1: Ah oui?
0: On est à un euro?
2: Ouais. Eh oui. Ouais.
0: Donc là, tout l'argent que j'ai eu, c'est pas en francs.
1: Ah non, le concert, non, c'était en euros, là.
2: Ah, ça, c'est la bonne nouvelle, par contre, pour elle.
0: Donc ça veut dire qu'un euro, c'est beaucoup moins.
1: Ah, bah oui, la somme en francs est beaucoup plus importante qu'en euros. C'est...
0: Donc ce que je vais faire, payer les coucous en bas de l'hôtel, là.
1: D'accord.
0: Je vais faire une question à Céline, 200 euros.
1: Bah, c'est, c'est violent,
2: c'est
1: quand
2: beaucoup,
1: même.
2: C'est beaucoup, quand même.
0: Ouais. Bon, de toute façon, je capote trop, là. Je suis trop l'argent, trop contente. Ouais. Ah, en plus, ça me fatigue de descendre, là. Je suis déjà. Là, je vous parle, je suis déjà fatigué, là, avant le premier concert. C'est pas possible. Pas possible. Plus de jambes.
1: Ah ouais. Faut pas
0: plus de jambes, là. Donc c'est payant maintenant. Dès que je descends, c'est payant.
1: C'est payant.
0: Allez, à bientôt.
1: Céline, une dernière question, Céline, s'il vous plaît.
0: Avec plaisir. Tapez Paul.
1: Non.
0: Eh ben, trop tard.
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3: Champion du monde de l'actu, Christopher Mitchell. Comment Mitchell? Un Américain de 42 ans et 195 kilos, un beau bébé,
4: qui a été
3: arrêté pour ne pas porter sa ceinture de sécurité. Alors, il a commencé à dire, écoutez, vous êtes gentil, mais il n'y a pas assez de ruban. Donc, les policiers l'ont arrêté, mais ils ont surtout découvert quand il s'est levé qu'il avait de la marijuana cachée à l'intérieur des plis de son corps, sur les côtés.
4: Vache, oui.
3: Il avait 2,5 kg qui étaient répartis dans ses bourrelets.
4: Pour le tiroir.
3: Voilà. Donc, remarquez, ça a des avantages parce que je pense que pendant la fouille, ils ont retrouvé les 2,5 kg de marijuana. Ouais. Et son zizi qu'il n'avait pas vu depuis 20 ans.
4: Et Xavier Dupont les connaît.
3: Dis donc, c'est fou. Second champion, un Américain du Montana qui a été arrêté après avoir attaqué quelqu'un avec un écureuil congelé pendant une dispute dans un restaurant. Alors, on a assez peu de détails sur ce qu'a causé la confrontation dans le journal. Mais quelque part, entre le premier mot de colère et l'arrestation, un écureuil congelé aurait fait partie de l'incident et personne ne sait d'où vient l'écureuil congelé et comment on peut s'en servir comme une arme.
4: C'est bizarre.
3: C'est bizarre, ouais. Ouais.
4: Chelou.
3: Ça a toujours été un peu froid, l'écureuil de la caisse d'épargne.
4: Ouais,
3: la dernière fois, j'ai demandé à un prêt.
4: Il était
3: distant, il était pauvre. Et enfin, notre troisième champion, c'est un Américain qui est entré dans un bureau du FBI. Écoutez bien, parce que j'en ai vu des mythos dans ma vie.
4: Ouais.
3: J'en ai vu. J'en ai connu. Et alors là, ça fait partie des mythos où on comprend, des fois on sait qu'il y a des gens qui mentent, et puis à chaque fois, moi j'ai toujours du mal à comprendre pourquoi les gens mentent. Parfois, là, je trouve que les gens poussent la limite.
4: Ouais. Ils sont persuadés après.
3: Non, mais des gens, ils poussent la limite, tu dis, ah, on peut quand même à mentir à ce point-là.
5: Parce qu'ils se perçoivent.
3: Eh bien écoutez, lui c'est un Américain, oui t'as raison, il y a un peu de folie, c'est à force de mentir, tu y crois. Il rentre dans le bureau du FBI et il a avoué avoir tué Abraham Lincoln en 1865.
4: Ah, oui.
3: Alors, les policiers lui ont dit, mais est-ce que vous pouvez nous en dire plus? Il a dit oui. Il a affirmé qu'il portait la culpabilité depuis plus de 150 ans, que ça le pesait. Et il a décidé qu'il était temps de l'avouer à la police. Alors, les agents n'avaient aucune idée de comment commencer à traiter ses aveux. Et ils ont fini par le relâcher sans poursuite parce que l'enquêtrice a finalement pu lui dire une seule chose.
6: Les calculs sont pas bons, Kevin.
3: Non. Mais non, parce que 150 ans, monsieur.
5: Ah oui,
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0: vous ne dormez pas, lui non plus.
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2: Journée mondiale des premiers secours. Qu'est-ce que le score de Glasgow
3: 1-0 contre Edinburgh.

0: Il a 6 pour le nez.
1: Mais en Angleterre.
2: Ouais. Alors, la cyanose.
0: La cyanose.
2: Ouais. Ouais, quand t'as le nez trop grand, non, par exemple, non, on te fait une cyanose.
3: Ouais, non, je dis que c'est cyanose, il y a un magasin d'action qui est pas loin.
2: Non, c'est amusant. Ah, amusant, non.
0: Cyanose de Bergerac.
2: C'est une coloration bleutée de la peau qui est liée à un manque d'oxygénation du sang. En gros, cyanosé, c'est quand t'as plus d'air depuis un petit bout de temps.
3: Oh là oui.
2: Qu'est-ce qu'une manœuvre de Heimlich?
1: Ah, wow, ça c'est quand tu viens de manger, ça.
3: Ouais, c'est ça.
1: Heimlich les babines.
2: Heimlich les doigts.
1: Voilà.
2: Voilà, très bien. Non, c'est pas Heimlich les doigts, Heimlich les babines. Non, non.
3: Jamais entendu ça.
1: Heimlich.
2: Ben, alors, pourtant, ça peut vous aider à savoir le faire, hein, pour sauver quelqu'un. La manœuvre de Heimlich.
3: En plus, j'aime mon BNS, moi.
2: Quelqu'un qui s'étouffe. C'est la manœuvre qui permet de sortir quand il y a une obstruction totale des voies aériennes.
3: Derrière,
2: vous prenez derrière, vous prenez sous le truc et vous appuyez avec vos deux mains. Et vous appuyez, mais très fort. En théorie, vous devez, on dit toujours, casser une côte.
3: Pour faire sortir les noyaux de cerise.
2: C'est le risque, mais c'est ce qui permet peut-être de sauver une vie. Et enfin, qu'est-ce qu'une... Alors, je ne sais pas si on dit ischémie.
0: Ischémie.
1: Ça, c'est dans le nord.
3: C'est dans le truc, dans la rubrique. Non, ça se met pas là. Ischémie, un truc dans les
2: chaînes. Non.
1: C'est ischémie,
2: oui. Non, oui, ischémie,
0: je crois.
1: Hein. Ischémie.
2: Alors.
3: Un truc de karaté, je sais pas.
1: Ouais, ischémie.
2: C'est pas bon signe quand ça arrive. Hein.
4: Bah, il l'a dit alors, ischémie, un truc dans les.
2: Et non, c'est la diminution ou l'arrêt de l'apport sanguin dans un tissu ou un organe, pas un truc qu'on s'est mis ailleurs.
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0: Céline Dion. Oh là là, la France 2, là, tu sens que dans l'immeuble, là, ça a phosphoré. Là. Il était une voix, les gars.
1: Il y a eu la réunion, là.
0: Là, j'ai trouvé le titre. Documentaire raconté par Nagui. Est-ce que les personnalités de la villa aiment bien Céline Dion? C'est important. Oui. On a qui, c'est tout?
2: Alors, on a François Hollande avec nous pour commencer. Il est. Voilà. Vous étiez en scooter, là?
0: Non, c'est bon, livreur, Madame Stouff, qui m'apporte bon, tacos, trois viandes, chocapic, bacon, Nutella.
2: Oh.
0: Oui, c'est le matin, petit déjeuner. J'ai entendu que vous parliez de Céline Dion. J'aime beaucoup Madame Dion.
2: Ah.
0: Sa chanson, je voudrais parler à mon père.
2: Je voudrais décrocher. Ah bon, vous aimez bien celle-là?

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1: Dans la France qui bosse et qui se lève tôt, Fred Stewart, alors donc, à ma tout devant, sur les côtés et derrière. Comment ça va, Fred?
2: Salut Coé, salut l'équipe.
1: Salut mon ami, ça va bien. Fred, tu es sur quelle ligne, toi?
2: Moi, je fais que du long courrier.
1: D'accord. Ah. La dernière fois, je discutais avec Stewart, j'allais où? Où est-ce que j'allais? J'ai même plus. Turquie. Et en fait, les mecs partaient et ils faisaient Paris-Turquie. Et en fait, je dis, bon, vous profitez un peu. Bah, il me dit, non. On recharge et on repart, on fait Turquie. Ouais. En fait, c'est les moyens courriers, la Turquie, c'est ça ou c'est des longs courriers?
2: C'est ça, exactement. Oui, non, c'est les moyens courriers.
1: Et en fait, sur les lignes un peu low cost.
2: Ils font que les allers-retours.
1: Ah ouais, les pauvres.
3: Alors que toi, en long courrier, tu restes 2 jours sur place à chaque fois, non?
2: Oui, enfin, ça dépend. Là, par exemple, je reviens de New York, je suis resté 24 heures.
1: Oh, c'est dur. Hein.
3: C'est dur. 24
1: Est-ce heures, que tu mets tes petites chaussettes de contention?
2: Oui, bien sûr, depuis le début.
1: Vous savez qu'il faut les mettre. Il les met depuis le début, ça veut dire que depuis qu'il est jeune. Moi, depuis que j'ai découvert ça en avion, les chaussettes de contention, tout le monde peut se foutre de vous, mais vous finissez le vol, indépendamment de vous

0: Et il aimait depuis le début, ça veut dire que depuis qu'il est jeune. Moi, depuis que j'ai découvert ça en avion, les chaussettes de contention, tout le monde peut se foutre de vous, mais vous finissez le vol, indépendamment de la... du bien, vous vous sentez bien, vous avez les jambes légères.
1: Mais pourquoi j'ai jamais eu de problème avec ça, moi?
0: Bah parce que tu n'as pas de jambes, toi. Toi, t'as des doigts. Mais, mais en fait, ça te la pression fait que le sang, ça permet de faire remonter le sang. Ah, on est d'accord, mon Fred.
2: Exactement ça. C'est exactement ça. Ouais. En fait, si tu mets pas les chaussettes de ton contention, les pieds gonflent et après t'as énormément de mal à remettre tes chaussures.
0: Vous avez jamais remarqué ça? Quand vous enlevez vos pompes, essayez de les remettre quand vous arrivez. En fait, vos pieds ils ont gonflé. Ah, mais si vous mettez les chaussettes de contention, vous avez pas ce problème.
3: Je me mets en parier, moi, sur le.
1: Ouais, ça. Fred, les pieds en l'air.
0: Fred, est-ce que tu fais partie de ceux qui vont voir le gars qui est donc à la sortie de secours et qui lui explique que êtes-vous prêt à ouvrir en cas de secours?
2: Exactement.
0: Voilà,
2: c'est ça.
0: Et moi, je répète, à chaque fois, on me le dit, on me dit, êtes-vous prêt? Je dis, je sais pas, j'ai pas essayé.
1: Moi, j'ai pas les moyens de prendre cette place, elle est plus chère, je crois, non?
0: Elle est un tout petit chouille plus chère, mais il y a un peu plus de place. Que signifie le terme PNC? Petit nain cul-de-jatte, P non certifié ou personnel navigant commercial?
2: Je dirais plutôt la troisième.
0: Oui, ouais. Enfin, chez nous, on a Pietre, le PNC pourrait être un P non certifié.
1: Oui, oui.
0: Que signifie le terme pampan? D'accord. Le commandant de bord donne la fessée à une hôtesse. Une personne armée est présente dans l'avion ou c'est un signal radio international d'urgence?
2: C'est un signal radio international d'urgence et d'accord. On dit pan-pan.
0: Merci, c'est bien pan-pan. Ce que je pensais, pan-pan. Ouais. Parce que pan-pan, je
1: pense
0: que
1: c'est rigolo. Pan-pan.
0: Comment s'appelle la chorégraphie des stewards avant le décollage? La tectonique?
1: Ouais.
0: Le coup d'ouro ou le safety briefing?
2: Alors le coup d'ouro, ça doit être très intéressant à voir, mais c'est plutôt le safety briefing.
0: Bravo mon steward, bravo, je te fais des bises. Est-ce que tu veux en profiter, t'es sur Europe 2 pour dire bonjour à qui tu veux?
2: Ah bah, je dis bonjour à tous mes collègues qui vont aller bosser ce matin et voilà, et à ma petite famille aussi.
0: On t'embrasse.
2: Puis, ouais, j'embrasse tout le monde, tous les écouteurs.
0: Tu voles quoi? Oui, les écouteurs.
1: T'inquiète, sans fil.
0: T'inquiète, on avait compris. Les Bluetooth, les machins, t'inquiète, on a compris.
2: Écoute, voilà, Europe 2.
0: Dis-moi juste un truc, prochain départ, c'est pour quoi? C'est pour où?
2: C'est tout à l'heure et je serai de réserve à Roissy Charles de Gaulle, c'est-à-dire je remplace mes collègues qui ne peuvent malheureusement pas venir.
1: Ah, tu sais pas où tu pars en fait.
0: C'est la surprise.
2: Non, c'est ça.
0: Allez, bisous.
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3: Bien, voici quelqu'un qui n'a pas eu de chance.
4: Voici Pat Chapman.
3: Un Canadien. Propriétaire d'une Kia EV9 classique,
5: pas mal.
3: Modèle électrique, ouais. Jolie voiture. Elle a eu la surprise d'une facture de 22 000 $ canadiens, soit 14 500 euros pendant la recharge de son véhicule qu'il a chargé pour 4,91 kWh.
5: Sacrée batterie.
3: Lors d'une recharge sur une borne rapide au Canada. Sauf que le compteur était gonflé par un bug. Il a laissé tourner pendant 460 jours sur son numéro de carte de crédit.
6: Oh non.
3: Et lui ont facturé 22 000 $.
5: Tous ceux qui sont venus charger, c'était sur son compte à lui en fait.
6: Mais oui, chargeur.
3: Je pense qu'à chaque fois qu'il y en a un qui a dit non, ça tourne. Bah tant que ça tourne, on y va alors.
4: C'était pas Chapman. Oh, il a pas de peau. Pop, pop, pop, pop. Oh, il a pas de peau. Pop, pop, pop, pop.
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3: Bienvenue sur Europe 2. Les radios françaises, vous le savez, ont un quota obligatoire, toutes les radios, hein, de chansons françaises à diffuser. Alors, quand on n'a pas assez de titres français, maintenant, on décide de parfois traduire. On fait venir un jeune chanteur qui fait un couplet. Vous avez remarqué cette arnaque?
4: Oui.
3: Hein,
4: oui.
3: On fait venir un jeune chanteur, il dit fait deux couplets là, machin, hop, et ça devient un quota.
4: C'est ça,
3: parce qu'il y a plus de 51%.
5: 51%, ouais.
3: Voilà, et donc on traduit, on adapte les chansons internationales. Je vous propose d'écouter les coulisses d'une francisation de chansons internationales. On va commencer avec une première chanson, Rihanna, je crois.
6: Alors, bienvenue au studio Trad, c'est ici qu'on traduit toutes les musiques. Okay. On commence avec toi, tu t'appelles comment?
7: Je m'appelle Fred. Frédéric.
6: Ok, on va commencer avec une chanson de Rihanna, Umbrella, tu connais?
7: Rihanna, je parle pas bien anglais.
6: Moi non plus, on s'en fout, chante un truc qui ressemble, on s'en fout.
7: Ok,
6: allez,
7: ça va, ça roule. Allez, c'est parti, go.
6: Allez, are you ready?
7: Yes, go.
8: Moi des fois je fais de l'ombre à Noëlla, Ella, Ella,
6: ouais,
8: je fais de l'ombre à Noëlla,
6: ouais, oh.
8: Ella, Ella.
6: Ouais, si tu peux, ouais. C'est de la merde là.
7: Ah bon,
6: je fais de l'ombre à Noëlla, on s'en fout.
7: Mais j'ai une amie.
6: Bon, laisse tomber. Je suis pas sûr que ce soit la bonne trappe, mais ça va être côté, on vérifiera plus tard, on va faire le suivant.
7: D'accord.
6: Allez, go.
7: Ok.
3: Attention, le suivant, c'est la traduction de Dracula.
4: Oui.
3: Ah, vous l'avez entendu celui-là.
6: Allez, la prochaine, facile, hein, elle est diffusée 40 fois par jour sur Europe 2
7: ouais.
6: Si t'écoutes.
7: Ah, je suis chaud, j'adore en plus.
6: C'est t'amènes pas là, Dracula, on est parti, go, Sarek.
7: Il est là ou il me pas là?

0: si c'est pas dans la Skoda, c'est dans la Twingo, tu te fous de ma gueule ou quoi?
1: C'est pas pareil, Skoda et Twingo.
0: On va faire la dernière chance, on fait la dernière, sinon tu dégages.
1: Ok, je fais pas caca dans la Skoda et dans la Twingo.
2: La dernière coulisse que nous avons réussi à avoir, c'est un document exceptionnel. Ils ont voulu franciser le roi lion.
0: Oula. Bon allez, là, c'est la dernière, là, tu la connais, là, c'est Hakuna Matata, là, du roi lion.
3: Ah oui, bah,
0: là,
3: j'adore.
0: Tu es pas bien, il y a un gros mot dedans, ça dégage.
3: Oh, mais non, okay, mais non, mais t'inquiète.
0: Tu prends un lion dans la gueule.
3: D'accord, mais promis, je n'ai pas de
0: gros. Ça règle.
3: Ouais, vous, allez.
4: Les gouilles à matata.
0: Attends, bouge pas.
4: Oui, dans le ciel, elle brille.
0: Attends, ne bouge pas, j'arrive à te démonter la gueule.
5: Ouais.
1: Mais c'est ce que j'entends,
6: sans déconner. 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

0: Il était temps de l'avouer à la police. Alors, les agents n'avaient aucune idée de comment commencer à traiter ces aveux. Et ils ont fini par le relâcher sans poursuite parce que l'enquêtrice a finalement pu lui dire une seule chose.
1: Les calculs sont pas bons, Kevin.
0: Mais non, parce que 150 ans, monsieur.
2: Ah oui, non.
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0: Bah oui.
1: Non, enfin, je t'en connais. Pas...
2: Je pense que aux États-Unis, c'est pas un prénom qui doit avoir la cote.
1: D'ailleurs, j'ai une pensée pour les gens qui ont ça sur leur plaque d'immatriculation. C'est vrai que c'est pas élégant. Hein. Et puis, on veut que t'aies marqué PQ au début.
3: En plus, ça signifie Seigneur Joyeux.
1: Ouais, mais honnêtement. Bon. Alors, chez nous, oui, Seigneur Joyeux, mais bon. Ça veut dire, ça veut peut-être dire Monsieur Gay aussi, Gaylord. Peut-être
2: que ça vient de là.
1: Bon, en tout cas, il réclame 250 000 dollars. Il a pas. Il compte, lui, par contre. Hein. Ouais. Voilà. Jean-Pierre, tu peux attaquer encore tes parents.
4: Hein. Oh, bah, je peux me faire un billet, moi.
1: Ouais, Jean-Pierre.
0: Ouais. 5 euros.
1: Chez les filles, j'ai le top 10 des prénoms qui devraient sortir en 2027, qui devraient cartonner. Je donne le top 10.
0: Allez.
1: Iris, 9e, Emma, 8e, Alba, 7,

0: Bah merci Michel, tout de suite sur W9, le classement des médicaments préférés des Français.
1: C'est qui ?
0: Jean-Jacques Goldman qui est premier devant le Doliprane. Complètement fou les chiens.
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3: L'info qui vient d'arriver et qui est pourtant utile, puisque ça va dans cette nouvelle rubrique. On n'avait pas prévu de créer cette rubrique, mais on a vu que beaucoup de gens avaient une sale habitude.
4: Ça arrive souvent, ça tombe tous les jours.
3: C'est fou.

0: Une employée de Wiener Schnitzel de la banlieue de l'Ohio fait face à des accusations après que la police ait déclaré qu'elle avait été prise en train d'utiliser...
1: Quoi ?
2: Non.
1: Non, t'arrives pas à te concentrer, c'est que ça va pas. Attends, vas-y, recommence.
0: Que la personne avait été prise en train d'utiliser un des hot dogs du restaurant d'une manière peu commune.
1: Non.
0: Les agents ont été appelés au restaurant fast-food mercredi après qu'un collègue soit entré dans une zone de préparation de nourriture réservée aux employés et a déclaré avoir vu le travailleur se livrer à un acte obscène avec un hot dog. Dans le plateau de chauffe. Les enquêteurs ont déclaré que le collègue avait alerté un superviseur et que l'employé avait été emmené au bureau de la direction jusqu'à l'arrivée de la police. Plus tard, les agents ont examiné les vidéos.
1: Et là,
0: le restaurateur a brièvement arrêté le service pendant que la zone était nettoyée et inspectée, mais le hot dog et les aliments à proximité ont été jetés. Et les agents sanitaires locaux ont été avisés. Vous aurez donc bien compris.
3: Oui, c'était une façon polie de... Voilà.

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2: Les questions d'enfants 06 33 11 32 11. Bonjour.
3: Salut l'équipe, c'est Laïla. Ça vous arrive de faire semblant d'être malade pour ne pas travailler comme nous à l'école?
2: Je m'adresse à Théo, qui est le responsable de la vidéo ce matin. Théo, qui a fait semblant de vomir 4 fois. Hein. Non, t'es malade ce matin.
4: Ouais, là, je suis pas bien. Non,
5: refais-le bien, faut que tu tousses avant.
2: Voilà. Je suis pas bien. Ouais, mais fais pas ça parce qu'il a déjà vomi 2 fois, donc une petite toux peut être.
6: Mais ça se voit à l'état du petit-déj, il est presque plein. D'habitude, à cette heure-là.
2: Je lui ai dit ce que t'as vu repasser les 8 pains en chocolat, il m'a dit c'est triste même. Même pas. Donc, non. Et pour être honnête, même malade, on est toujours venu.
7: Regarde Pietre.
2: Pietre, il est malade. Et on est tous vous. Bah, moi, j'ai la chance d'être très, très rarement malade. Je suis, quand j'ai un rhume, c'est une journée. Voilà, donc c'est.
8: Mais toi, c'est fou, toi, c'est 4 heures. Le rhume, il arrive, il fait ouais, non, je me fais chier.
2: Ma chérie, à chaque fois, j'éternue, je peux avoir une voix comme ça, elle me dit oh là là, ça y est, t'as pris un rhume. Je dis non, laisse. Ouais. 4 heures plus tard, j'ai plus rien.
6: Mais pour nous, et toi, tu l'as déjà eu ce problème, je m'en souviens, c'est les extinctions de voix, quoi. Parce qu'à la radio, bah, forcément.
2: Mais c'est ma plus grande peur dans le rhume, parce qu'en fait, ça part du nez et ça descend ensuite. Et quand ça tombe sur les cordes vocales, c'est très pénible.
7: Mais toi, dès que tu sens que ça pique, tu vas voir le médecin de toute façon.
2: Direct.
7: Ouais.
2: Oui, bien sûr. J'ai Brigitte Millot.
6: Bichure d'adamantium.
7: C'est ça.
2: Allez, on continue.
9: Salut l'équipe. Saria, Koé. Tu connais tous les gros mots et tu as le droit de les dire à la radio parce que moi, j'ai même pas le droit de les dire dans ma chambre.
5: Gros mots.
6: Alors, dans l'ordre.
2: On n'en dit pas beaucoup.
5: Le top 3, allez.
2: Mais même dans la vie, j'en dis pas beaucoup. Honnêtement, je sais que ça peut vous étonner. Je suis pas quelqu'un de vulgaire dans la vie. Je suis pas très.
7: Non, tu dis pas de gros mots. Les basiques, fais chier.
5: Oui,
7: Voilà, c'est tout quoi.
2: Mais j'aime bien utiliser des images. Tu vois, il est aussi con qu'une poignée de porte. Enfin, tu vois, c'est des petites images mignonnes. La grosse vulgarité, c'est pas trop mon truc.
8: Votre bagnole, vous pouvez vous la mettre dans le.
2: Alors souvent, ça atterrit là. Ouais. Qu'il aille bien se faire. Voilà, c'est souvent l'équipe. L'équipe le sait, mais c'est des petites phrases qui reviennent, mais en gros mots, pas trop.
5: Il n'y a que au ski où tu peux être
2: violent.
7: Ou alors par téléphone auprès d'un ancien collaborateur.
5: C'est arrivé une fois.
7: C'était quand même.
2: Ça vous arrive.
6: Mais c'est vrai que généralement, c'est plutôt imagé.
7: Oui, c'est imagé.
6: Voilà, il prend le cul des gens comme des placards à rangement et il met plein de trucs dedans.
5: Non, ça se met pas là.
2: C'est joliment dit. D'ailleurs, je vais le dire maintenant. Je vais dire, tu sais quoi? Je prends tes fesses pour une boîte à rangement et j'y mets ma chaussure taille 44. C'est vrai. Bon, voilà, c'est énervement, quoi.
9: Salut, Koé. J'ai une question. Pourquoi Pietre pète tout le temps?
2: Une machine avant. Une machine avant. Eh bien, je vais te donner une information, ma chérie. C'est lui qui va faire la machine à fumer au concert de Céline Dion. C'est-à-dire, quand elle va chanter Titanic, tu auras de la fumée qui va arriver. Et comme il est bio, eh bien, tu vas te retrouver avec ses piètres qui fera le vent et la machine à fumer.
5: Je suis le roi, ça pue, là.
2: Quand elle chante, elle a les cheveux qui bougent, eh bien, devant ses piètres au premier rang.
8: Et ça fera le bruit du paquebot aussi.
2: Voilà.
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2: Non, là, le bâtard du jour, attention.
3: Les babatards, les babatards.
4: Les quoi?
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2: La police de Lexington a arrêté Marlène Vos, 73 ans, jeudi. Après que les voisins l'aient accusé d'avoir dressé des pigeons pour qu'ils les prennent pour cible dès qu'ils sortaient. Selon la police, les plaintes ont commencé alors que quelques habitants de sa rue ont déclaré être touchés par des pigeons presque à chaque fois qu'ils sortaient, notamment pour sortir les poubelles, arroser les plantes ou s'asseoir sur leur porche. Une voisine a déclaré aux policiers

0: qu'elle avait commencé à emporter un parapluie lorsqu'elle quittait son domicile pour chasser les pigeons.
1: Bah oui.
0: Les policiers ont déclaré avoir trouvé des sauts de graines, des perchoirs sur les toits et des notes manuscrites indiquant les heures auxquelles les voisins sortaient habituellement de chez eux.
1: Mais non.
0: La vieille dame de 73 ans a nié avoir dressé les oiseaux, affirmant qu'elle les nourrissait seulement parce qu'elle se sentait seule.
1: Ouais. C'est chaud quand même.
0: Elle a été inculpée de harcèlement et d'atteinte à l'ordre public.
2: Oh là là.
0: Ben oui. Comment tu peux dresser des pigeons en disant « Top, on règle nos montres ». Attention, pigeon, monsieur et madame Smith sortent dans 5 minutes, vous avez compris, vous leur chiez dessus, toi tu vises les yeux. Toi Michel, tu vises les yeux, t'as pas de pitié. Hein.
1: C'est ce que t'es en train de faire toi avec le...

0: Et il est là, il est en train de pousser. Là. Donc hier soir, je me suis mis en face de lui, je lui ai fait un petit schéma. Je lui ai dit, écoute-moi bien, ça c'est la concurrence. Ça c'est la concurrence, j'ai vu les animateurs, ils enregistrent entre 6h et 7h, ils arrivent, ils sont pas là avant 7h moins 2. Donc tu vois, tu dis quoi? Tu sais quoi, Jean-Plume? Tu chies dessus, Jean-Plume. T'attaques les yeux, mon Jean-Plume. T'attaques les yeux, il n'y a pas de pitié, mon Jean-Plume. Voilà, bon, mais non, mais comment c'est possible d'accuser cette dame? C'est incroyable.
1: Ah oui,
0: c'est fou. Moi, maintenant, il y aura téléportation, il y aura être invisible et je vais rajouter dresser les pigeons dans mes super pouvoirs.
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2: Salut, 6h du matin aujourd'hui, mercredi, jour des enfants. Allez, courage, tout va bien se passer. Nous sommes là, meilleur moment.
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3: Bonjour, il est 6h ce jeudi, un jeudi de fin d'été lumineux et agréable dans le département. La météo dans un instant. L'élection de Miss Pays de la Loire se déroulera ce soir à Valette en Loire-Atlantique. Kaira Tahari, habitante des Hauts d'Anjou, représentera notre département. Elle a 19 ans, est actuellement en formation à Angers pour devenir chirurgien dentiste. Elle a déjà travaillé à l'Institut de cancérologie de l'Ouest dans notre ville. À Angers, la saison touristique 2026 résiste malgré les canicules. Si l'accueil de l'Office du tourisme recule de 15% en juillet et août, les activités commerciales sont restées bien orientées avec une billetterie en hausse de 11%, une boutique en progression de 5%. Les premières tendances de septembre sont également encourageantes. Un homme de 21 ans jugé hier par le tribunal correctionnel d'Angers, poursuivi pour plusieurs infractions commises lors d'un rodéo urbain à Trélazé lundi dernier, refus d'obtempérer, conduite sans permis, sous l'emprise d'alcool et avec une plaque d'immatriculation falsifiée. Déjà condamné, son sursis est tombé, il a écopé de 16 mois de prison. Près de 60 emplois menacés en Maine-et-Loire. Le groupe alsacien Grenvolts annonce un projet de réorganisation de ses activités de pépinière. Un plan de sauvegarde de l'emploi va être étudié par les sociétés Brillant, Jeune Plan et le laboratoire Angevin des Plantes. L'info ce matin, c'est aussi le parquet de Carcassonne qui a ouvert une enquête hier après la diffusion de propos racistes, misogynes et complotistes attribués à un policier municipal. Les

0: Ah, était en très. Mais alors, c'est que c'est un kiff. Moi, j'adore dormir au cinéma. J'adore
1: ah oui,
0: ça.
1: C'est charmé, oui.
0: Tu sais, tu sens ce petit moment où tu t'endors. Puis tu sens que le fauteuil.
2: Ouais, mais là, avec les bruits, les explosions, les cascades et tout, ouais, avec la puissance du son, ça travaille pas.
0: Ouais, tu dors pas en 4DX. Hein. Puis un enfant, tu le mets pas dans un 4DX, il va pas se prendre de l'eau.
1: Il fait bon dans le cinéma.
0: 68% des Français regardent encore des dessins animés à l'âge adulte. 54%, 1 sur 2, déclarent avoir déjà regardé un dessin animé avec leur enfant, puis avoir continué sans eux.
1: Ben voilà.
0: 47% connaissent encore par cœur au moins un générique de leur enfance.
1: C'est lequel, vous?
0: Moi, c'était. Si vous me rencontrez, ne soyez pas terrorisé. Je suis le monstre qui fait rire. On m'appelle Casimir.
1: Ah j'ai adoré ça, moi. Toi, Stouf.
3: Pampulilu, pouvoir magique. Pampulilu, c'est fantastique.
1: C'est quoi,
3: papa,
1: c'est quoi,
3: maman, bouffe tout Charlie.
0: C'est
3: je
0: quoi,
3: vais.
0: Ça
3: tu vois, mais vous connaissez pas.
0: Non.
1: T'as quelle chaîne, toi?
3: Princesse. Princesse, tu es bien jolie.
0: Mais ça vaut pas les Estebanzia. Tao les cités d'or. Ça, c'était des dessins animés,
3: ouais,
0: madame.
3: Ouais, je préférais les Magic Kingdom.
4: Ah non,
0: ça, c'est quoi, vas-y, un rien. Truc de dessin animé. Aucun.
4: Ah non.
0: Elle la kiffe, voilà.
1: Simpson.
0: Ah mais non. Elle la kiffe, voilà. Inspecteur Gadget. Elle la tape, papa. Ouh.
3: Renard Chenapan. Non.
0: Mais attends, mais t'as regardé les dessins animés quand, toi?
3: Mais c'était super bien, mais vous connaissez pas.
1: Non, bah non, on avait pas
3: les mêmes chaînes. Quelle chaîne, Survivant de l'enfer, ça,
0: ouais.
3: Tu connais. Bon,
0: ah ouais.
3: Voilà.
0: De Candy, comme dans tous les pays.
4: C'est glauque.
3: Il sort le chef

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1: On n'est pas d'accord sur M6 de mission présentée par Julien Courbet. Est-ce que les personnalités de la villa ont déjà été en désaccord avec quelque chose ou avec quelqu'un? On a qui aujourd'hui?
2: Alors on va leur demander. Pour commencer, on a Jean-Pierre Foucault avec nous. Bonjour,
3: bonjour
2: Jean-Pierre.
3: Bonjour à tous. Bonjour.
2: Bonjour.
3: À toute l'équipe. Comment allez-vous?
4: Très bien.
3: Mais écoutez, pas fou.
4: Ouais.
3: J'ai commandé un livre il y a 2 mois intitulé « Comment arnaquer les gens sur Internet ».
2: Ah, et ça donne quoi du coup?
3: Je ne l'ai jamais reçu.
2: Ah.
3: Je me suis fait donc arnaquer moi-même, oublions. 7 minutes arnaque et j'en tout de suite un qui veut gagner des millions. Attention, voici la question. Quelles stars ne sont jamais d'accord? Proposition A, Mimi Mathy et Teddy Riner, car Mimi Vroulant vient de 500, mais Teddy ne rentre pas dedans.
5: Ah oui.
3: Réponse B, Gilbert Montagnier, Alain Flelou. Inutile de vous dire pourquoi.
4: Ah oui, c'est bon.
3: Réponse C, Jean-Luc Reichmann et Patrick Sébastien,
4: ah bon,
3: car Patrick est persuadé que c'est lui qui a été le premier à mettre 12 coups à midi. Bruno Mars et Avril Lavigne, ils sont pas du même mois.
5: Ah oui.
2: Ah oui. Bon, c'est compliqué, mais j'y réfléchis. On va quand même répondre la B, car c'est plus logique que les autres, en fait.
3: Réponse.
2: Dernier mot, Jean-Pierre.
3: Réponse B.
2: Oui.
4: Gilbert et Patrick,
3: est-ce que c'est la bonne réponse? Suspense insoutenable, tout le monde retient son souffle dans le studio. Pardon, c'est le stress.
4: Oh, bah,
2: Jean-Pierre.
3: Et c'est la bonne réponse.
4: Oh,
3: bravo. Vous remportez, chère Stéphanie, un ticket gagnant du loto.
2: Super.
3: Mais déjà encaissé.
2: Oh non.
3: Ah. Bisous.
2: Merci Jean-Pierre et bonne journée à vous aussi. On va finir avec Théo Lavabo.
6: Ah, mon Théo.
2: Ça faisait longtemps.
6: Coucou,
2: salut Théo.
6: Les amis.
7: Ça va mon Théo?
6: Oui, ça va et vous mon Coé? Ça va mon Coé, mon petit Coé? Bonjour mes petits cornichons.
2: Oh,
6: moi je suis en pleine forme.
2: Alors,
6: moi, j'ai été mettre du Vernini Fernanda. Oh mon petit trop, t'es beau.
4: Ouais,
6: bon,
2: Théo.
6: Doucement.
2: Théo, on voulait juste savoir si vous n'étiez pas d'accord avec quelqu'un ou quelque chose en général.
6: Moi je ne suis pas d'accord avec les gens qui disent que la cigarette le matin ou au réveil c'est dégueulasse.
7: Ah bon?
6: Ah non, non, non. Alors que non, moi chaque jour ça m'aide. Je vous le dis ça en chanson, les amis. Mon quotidien, yolé, yolé.

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1: Les Français et les dessins animés. Nous avons appris hier le décès du papa de Casimir, Yves Bonnier, ouais. Qui était un monsieur adorable. L'occasion pour notre journaliste, j'enquête exclusive, d'enquêter sur les Français et les dessins animés.
2: Les Français et les dessins animés, un univers censé être réservé aux enfants. Sauf qu'on a découvert des adultes de 38 ans capables de reconnaître un personnage de Pat' Patrouille à sa silhouette, mais incapables de retrouver leur propre clé. 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
1: Oui, mais dans les dessins animés, j'enquête exclusive, attention aux arnaques.
3: Là aussi.
2: Les arnaques des dessins animés. Car derrière nos héros préférés se cachent parfois de sacrées entourloupes. Scooby-Doo n'a jamais conduit de van Volkswagen. Les Tortues Ninja ne vivent pas dans les égouts de New York avec un rat qui fait

Angevine d'ici la fin de cette année, mais son lieu d'implantation n'est pas encore connu. À l'info ce matin, c'est également la conséquence de la reprise des bombardements américains et des répliques de l'Iran. Le baril de Brent qui dépasse les 101 dollars, très logiquement. Le prix des carburants repart également à la hausse. Les distributeurs ont été reçus hier au ministère de l'économie. Il n'y aura pas de plafonnement généralisé des prix. Les aides en faveur du BTP et des agriculteurs et des marins pêcheurs sont-elles en revanche prolongées jusqu'à fin octobre? Le guichet pour les grands rouleurs est maintenu jusqu'au 30 septembre. Ces mesures ont déjà coûté 1,4 milliard d'euros à l'État. Un projet de loi

0: Une femme qu'on écarte d'une cérémonie, c'est comme une poubelle qu'on met sur le trottoir, on la sort du cadre parce qu'elle dérange. Ben voilà, ben je refuse.
1: D'accord.
0: Voilà, et le patriarcat, ouais. tout ça, la tour Eiffel ça, elle-même ouais. est un symbole phallique. 330 mètres de tub. Oui. Vous trouvez ça normal? Mais si, regardez-la comme ça. Donc oui. évidemment, je commence par là. Allez, jingle. Alors, tiens, vous préviens là.
1: Énervé. Ouais, sans doute.

0: Oui, madame Dingo. Est-ce que vous allez demander des sanctions?
1: Non.
0: Non?
1: Je vais agir.
0: Ah,
1: et puisque c'est comme ça, je vais fermer d'autres trucs. Voilà, alors la liste est là. Attention, ça va gueuler, mais j'en ai rien à faire. Primo, ouais. L'Arc de Triomphe, pomme fermée. Pas un énorme arc qui ressemble à des hommes là, qui reviennent de la guerre. Qu'est-ce que c'est que ça? On est quand même sur une branlette architecturale. Hein. En dessous, il n'y a plus. En plus, c'est quoi? Il y a un barbecue qui est toujours allumé. Ils disent soldat inconnu, tout le monde sait ce que c'est. Hein, mon cul, c'est du crusty poulet. Alors, deux chevaux, le Louvre, hop, fermé. Trop de portraits d'hommes barbus. Qui regarde la Joconde, voilà. Ouais. Fait 500 ans qu'elle sourit, on ne sait pas pourquoi, je me méfie.
0: D'accord.
1: Oui. Triso, le métro, hop, fermé. Oh. Les lignes sont numérotées par des chiffres. Or, les chiffres, historiquement, ça a été inventé par des hommes.
2: Mais n'importe quoi.
1: Si. Ouais. Enfin, Audi Quattro, les Champs-Élysées.
0: Ah non.
1: Je les ferme, voilà.
0: Ah non.
1: Trop de voitures, trop de mal, trop de vroom vroom, tu l'as vu, mon gros pot d'échappement. C'est fini, on va remplacer tout ça par des pistes cyclables.
0: Mais il y en a déjà plein dans Paris.
1: Bah, genre, une, voilà, j'en mets une autre à côté des précédentes, voilà. Comme ça, pour qu'elle se sente moins seule.
0: Ouais.
1: C'est tout. Et si les Parisiens sont pas d'accord, alors je fermerai Paris.
2: Bah non.
0: Mais vous êtes plus maire de Paris, de toute façon, donc vous pouvez rien faire.
1: Bah si. Moi, je me sens toujours maire parce que je fais toujours des notes grand frais.
0: Notes de frais.
1: Non, grand frais.
0: Ah ouais. Ah.
1: Parce que j'ai plus trop de sous, donc je garde les tickets. Et quand j'achète du butternut et de la graine de chia, je me fais rembourser un petit peu. Donc,
0: d'accord.
1: Oh, calmerade.
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0: Exact, vous restez avec nous, on en parle dans un instant, c'est Europe 2, à tout de suite.
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0: ça les cubes, là, les petits cubes, j'adore moi.
1: Surtout pas de hareng sort.
0: Ah ouais, bah non, ça c'est pas bon ça. Voilà.
1: Sinon c'est trop fort.
0: Ouais, ça pue, voilà, ouais, je fais.
1: Trop fort.
0: Ouais.
1: Ah bah ouais. Trop fort. Ah ouais. Trop fort.
0: Et ah, puis c'est du poisson, ça n'a rien à foutre là. Hein.
2: À la 9e place du classement, surprise. Les enfants en raffolent. Dès que les parents trouvent la cachette, ils tapent dedans. Ils disent qu'ils en prennent qu'un, puis après ils finissent avec la langue rouge. Ce sont des bonbons, mais pas n'importe lequel. Les fameuses petites fraises, ce sont les.

0: faut mettre du charbon.
1: Oui. Ouais. Bah c'est le moteur, toi t'as le moteur chauffant, toi t'as la... Allez, vous êtes là dans un instant, la France qui bosse et qui se lève tôt, nous aurons un cuisinier. Qu'est-ce qu'on aura? On aura, ah oui, pour la sortie du nouvel iPhone. Nous aurons tout à l'heure, et si les téléphones se mettaient à parler, que dirait-il? Les champions du monde de l'actu avec un prof de maths dans un instant, le plus bourré de France, je vous le présenterai, mais pour l'instant 7h. 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
1: Merci d'être là tous les matins entre 7h et 11h pour vous réveiller. Le loyer va tomber d'un moment à l'autre. Bonjour. Actu météo.
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3: Bonjour, il est 7h et les nuages qui vont perdre progressivement du terrain ce jeudi dans le ciel angevin. La météo dans 2 minutes. Entre les podiums et les études, elle a choisi de ne pas choisir. Kaira Attari défendra ce soir les couleurs du Maine-et-Loire lors de l'élection de Miss Pays de la Loire organisée à Valette. À 19 ans, cette habitante des Hauts-d'Anjou prépare un avenir dans le domaine médical. La chaleur a pesé sur le tourisme estival à Angers. L'office du tourisme enregistre une baisse de fréquentation de 15% cet été, mais la tendance est compensée par un excellent printemps. Les ventes de billets ont augmenté de 11% et plus de 600 locations de vélos ont été enregistrées cette saison. Coup dur pour l'emploi horticole en Maine-et-Loire. Le groupe Grainvolt, implanté à Brain-sur-Lothion, envisage une réorganisation de ses activités de pépinière. Près de 60 postes pourraient être supprimés dans le cadre d'un plan de sauvegarde de l'emploi actuellement à l'étude. Interpellé à la suite d'un rodé urbain à Trélazé lundi dernier, un homme de 21 ans a été condamné hier par le tribunal correctionnel d'Angers pour avoir refusé d'obtempérer, conduit sans permis en état d'alcoolémie. Il a écopé de 16 mois de prison. L'info ce matin, c'est aussi un projet de loi sur la transparence salariale présenté ce jeudi en Conseil des ministres. À l'avenir, chacun pourra demander à connaître la moyenne des paies versées dans son entreprise à des postes comparables. L'affaire suscite de vives réactions à Carcassonne. Des propos racistes, misogynes, complotistes tenus par un policier municipal et enregistrés par sa caméra piéton ont été révélés hier par le Midi Libre. Une enquête judiciaire est en cours. Également membre du service d'ordre du Rassemblement National, l'agent a été radié de cette structure et exclu du parti. Les faits remontent pourtant à novembre 2025. Donald Trump veut acheter les votes en meeting à Dallas devant ses partisans. Le président états-unien a promis 5 000 $ à tous les citoyens si son parti garde le contrôle des deux chambres aux élections de mi-mandat en novembre. La Ligue des champions de football et le PSG qui s'est très facilement imposé contre Bratislava 6-1. Ce soir, Lens se déplacera à Prague. Le mondial féminin de basket à Berlin. L'équipe de France disputera son quart de finale contre la Chine cet après-midi, et puis un ciel partagé entre nuages et éclaircies, avec davantage d'éclaircies que de nuages cet après-midi, jusqu'à 25 degrés sous abri.
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3: Pas de difficultés particulières ce matin dans l'agglomération angevine et plus globalement en Maine-et-Loire. Vous roulez bien cette heure-ci, ce qui me permet de vous rappeler le dispositif du corridor de sécurité. Lorsqu'un véhicule en intervention est arrêté en bord de route, vous devez ralentir et vous écarter. C'est une obligation. Ne pas respecter cette règle peut en effet vous coûter 135 € d'amende et mettre évidemment des vies en danger. Soyez prudents.

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1: Vous êtes en train d'ouvrir les yeux, peut-être que vous êtes à votre deuxième café, en train de vous dire, ah, est-ce que j'en prends un troisième ? Est-ce bien raisonnable ?

0: surtout qu'au bout du 10e bistrot, quand ça va se savoir, mec, tu vas avoir que des gars avec des fraises, tu sais, le gros nez rouge, qui vont être comme ça, qui vont dire Gabriel, on s'en rend totalement ce que tu racontes.
1: Je comprends rien ce que tu dis.
0: Mon Gabi, on vote pour toi, on s'en fout.
1: Un piché.
0: Si tu, tu m'en remets un, je vote pour toi.
2: Mettre le shooter, Gabi, allez.
0: Gabriel Philippe. Non, moi, c'est. D'accord avec toi. Le carburant. Tiens, pour ceux et celles qui nous écoutent, qui ont fait le plein de la voiture, c'est un drame, hein, parce que ça ne cesse de monter. Aujourd'hui, on ne voit pas de solution. Ça ne va pas s'arranger parce que le détroit d'Ormuz, bon, il est bloqué. Hier, ils ont tiré sur des bateaux. Donc, ça y est, c'est repassé au-dessus des 100$. Donc, ça veut dire que le prix du diesel, surtout, va continuer de monter. On est tombé sur une évolution des prix.
3: Oh non, tu vas nous tendre.
0: Pour que vous essayiez de comprendre, je vais remonter pas si loin que ça. Je remonte en 2016. C'était hier, 2016. En 2016, le gazole était à 1,14. Le sans-plomb, 1,33.
3: Ouais. Oh.
0: Écoutez bien.
1: Ah oui.
0: 1,14, 1,33. En 2020, le diesel...
4: Avant, c'est les gilets jaunes, il a pété, c'est à 1,47.
0: Oui, mais bah attendez. Donc, il a raison.
4: En 2020.
0: Il a raison. 2018, gilets jaunes, 1,47 le gasoil, 1,56 le sans-plomb.
4: La France dans la rue.
0: Oh là, la France dans la rue, on nous prend pour des cons, blablabla, gilets jaunes. Donc, 2020, 1,22 le gasoil, c'était redescendu, et 1,33 le sans-plomb.
3: D'accord.
0: 2024, 1,61 le gasoil, 1,70.
4: C'est-à-dire que le sans-plomb est encore plus cher que le gasoil.
0: Mmh. Et là, on est en septembre 2026, j'y arrive, vous l'avez vu.
2: Ça a baissé.
0: Le gasoil, 2,34 €. Et le super sans-plomb, 2,12 €. Ça veut dire que le diesel, 2,34 €.
4: Il a plus que doublé en 10 ans.
0: C'est l'un des rares trucs qui a doublé. Il n'y a pas, beaucoup de choses qui ont réellement doublé. Il y a des trucs à plus
4: Les salaires,
0: plus
4: déjà, non.
3: Ça, non, on ne l'a pas vu venir.
5: J'ai l'impression, alors peut-être que je me trompe, mais j'ai l'impression qu'il n'y a aucun politique qui en parle là, dans la campagne.
0: Bah, parce que je pense qu'aucun politique n'a la solution. Parce que la solution la plus simple, c'est de dire allez, on enlève les taxes. Mais ça, c'est une promesse. Si tu l'as fait, comment tu peux dire à côté, on a besoin d'argent. Mais en même temps, si tu ne fais rien, les gens qui nous écoutent là, à un moment, ils disent bon, ça ne va pas durer 1000 ans. À quel moment on va s'énerver? Et en fait, t'as une espèce de petite poudrière.
4: Surtout que nous, à notre niveau, la France, on fait un peu de raffinage, mais on peut rien faire. Tu vois, Total, ils ont déjà baissé leur truc, mais ils peuvent pas le faire indéfiniment. Le problème, c'est Trump à Hormuz.
0: Là, il y a des gens qui grondent. Là, c'est une cocotte minute. Et là, vous avez tous les hommes politiques qui sont assis dessus. Hein, et ils se disent, il y a peut-être un moment. Parce que là, ça peut pas tenir. Vous pouvez pas payer 2,34 € le litre de gasoil.
5: Et puis, c'est pas que pour partir en week-end. C'est que c'est comme le gaz, l'électricité, c'est des denrées qui font monter les prix de tout après.
0: Et puis surtout, les gens qui bossent, qui nous écoutent, qui peuvent pas faire autrement qu'avec acheter un gasoil parce que c'était pas cher, qui roule dans une vieille voiture, qui n'ont pas les moyens d'en changer et qui ont un budget limité d'essence, vous vous rendez compte ce que ça fait pour aller travailler.

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0: Pour être en forme chaque matin, l'équipe a une belle morning routine.
1: La danse du cucu, c'est la danse du cucu. Tu montes tes fesses et tu bouges ton cul.
2: Mais ils la font que dans le noir.
3: Parce que devant le miroir, c'est un coup à déprimer.
1: La danse du cucu, c'est la danse du cucu. Tu montes tes fesses et tu bouges ton cucu.
0: 7h11,
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5: 7h Europe 2, merci d'être là ce matin. On fait une bise à tous ceux et toutes celles qui nous font un coucou aussi du monde entier. Parce qu'on nous suit dans le monde entier sur TikTok, Twitch, c'est ça, Stouf?
6: C'est ça, tout à fait.
5: YouTube, Facebook. Merci d'être là aussi tous les après-midi avec nous, avec toute l'équipe.

0: réponse de Coupay, allez-y.
1: Bah, toujours mettre le chat qui est resté dans un plat. Voilà. Rater un plat, mais s'apercevoir qu'il est bon. Pourquoi ?
2: Je ne sais plus, en fait, je crois que c'était une erreur que j'avais faite.
1: Merci. Retirer le boyau central de crustacé quand tu touches la châtre à la cuisine.

0: Saveur bacon, saveur bacon, saveur bacon, saveur bacon. 7h31, salut, bonjour. Les news, la météo et dans un instant, les téléphones qui parlent.
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2: Bonjour, 7h31 et le soleil en conquérant ce jeudi dans le ciel angevin. On fait le point météo à la fin de ce flash. L'élection de Miss Pays de la Loire d'abord se déroulera ce soir à Valette en Loire-Atlantique. Keira Tari, habitante des Hauts d'Anjou, représentera le Maine-et-Loire. Elle a 19 ans et est actuellement en formation à Angers pour devenir chirurgien dentiste. À Angers, la saison touristique 2026 résiste malgré les canicules. Si l'accueil de l'Office du tourisme a reculé de 15% en juillet et août, les activités commerciales restent bien orientées avec une billetterie en hausse de 11%, une boutique en progression de 5%. Les premières tendances de septembre sont par ailleurs également encourageantes. Un homme de 21 ans jugé hier par le tribunal correctionnel d'Angers, poursuivi pour plusieurs infractions commises lors d'un rodéo urbain à Trélazé, c'était lundi. Refus d'obtempérer, conduite sans permis, sous l'emprise d'alcool et avec une plaque d'immatriculation falsifiée. Déjà condamné, son sursis est tombé. Il a écopé de 16 mois de prison. Près de 60 emplois menacés en Maine-et-Loire, le groupe alsacien Grenvolts annonce un projet de réorganisation de ses activités de pépinière. Un plan de sauvegarde de l'emploi va être étudié pour les sociétés André Briand Jeune Plan et le laboratoire Angevin des Plantes. L'info ce matin, c'est aussi le

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1: 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Je vous appelle tout à l'heure, je vous dis bonjour. Quelle est la seule radio qui paie votre loyer? Beaucoup d'émotions hier avec notre petite Véronique qu'on embrasse très très fort. Des jumeaux de 3 ans, maman au foyer, elle a pris 830 €. Vous voulez prendre vous aussi votre loyer? Ça peut, n'arrive pas qu'aux autres. Envoyez loyer au 7-12-13. On joue tout à l'heure. 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
1: C'est la seule bonne réponse à donner. Tout à l'heure, nous aurons également...

0: c'est un effet de mode. Les gens vont être prêts à claquer leur PEL pour l'acheter. Et ça, je veux dire, c'est vraiment de la, pour le coup, c'est de la faiblesse.
1: Et du coup, tu vas le prendre, toi ?
0: Bien sûr que oui. On me dire qu'il vient de prendre 2 euros en 30 secondes. Justement, et si les téléphones portables pouvaient parler ? S'il pouvait parler, qu'est-ce qu'il dirait ? C'est notre dossier du jour, que la chanson du dernier iPhone.
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0: Attention, la chanson du dernier iPhone pour le dernier Samsung.
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0: quand même.
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0: La chanson de l'avant-dernier.

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1: Non, rien, mon ami. Vous, quelle est la seule radio qui paie votre loyer, vous me dites ?
2: En bleu.
1: Et c'est gagné. Stouff, Pietre, Corentin et Vito qui réalisent cette émission. Nous sommes là tous les matins pour vous réveiller entre 7h et 11h sur Europe 2. Et hier, je scrollais tranquillement sur les réseaux. Et au milieu de mes chats qui réveillent des gens en jouant du banjo.

0: hein, qui réveille des gens en jouant du banjo. Qui chante sous la douche, il y avait cette vidéo. Alors, donc pour vous mettre en situation, alors je vous explique. Voilà, j'étais comme ça, avec les chats qui jouent du banjo.
1: D'accord, du scroll.
0: Et tout de suite après, ça.
2: Pour mesurer le pénis, il faut utiliser une règle rigide.
3: Ah oui, ça fait bizarre, oui.
1: Quel rapport.
0: Ah mais ça, vous avez vu ça, des fois, vous avez...
3: Des fois, oui.
0: Alors je dis, attends, oh, dis donc, oh, du coup je scroll.
3: Ouais.
0: Qui passe, je tombe sous un chat qui chante.
3: Ouais.
0: Donc je me dis, attends, je reviens à la vidéo d'avant.
2: Ensuite, il faut faire cette mesure dans un environnement relativement chaud. Sinon, sous l'effet du froid, le pénis il se rétracte, il rapetisse.
0: Oui.
2: Pour prendre sa mesure, il faut commencer par étirer le pénis et le relâcher.
0: Oui,
2: au moins deux fois.
0: Ah,
2: les mesures que les médecins donnent sont faites à partir de l'os du pubis et pas à partir de la peau du ventre ou du pubis. Donc il faut enfoncer le plus possible la règle au-dessus du pubis. Au-dessus du pénis. Une fois qu'on a fait ça, on lit la mesure sur la règle.
0: D'accord. Faut pas l'enfoncer trop, hein, parce que sinon c'est.
1: Mais pourquoi ?
0: Donc bon, alors elle continue l'explication, la dame, hein, c'est ça ?
2: En général, il faut ajouter 5 mm parce que les règles rigides, le zéro, il n'est pas au bout de la règle. Donc ça, c'est important parce que si vous enlevez cet espace, vous allez avoir un chiffre qui va être faux.
0: Bien sûr.
2: Donc, il faut ajouter cette petite longueur à la longueur du pénis.
0: Merci, docteur. Il faut ajouter 5 cm. Donc, comme vous venez de
1: l'entendre. Non, pardon, millimètres.
4: Et après, tu rends la règle à ton fils.
0: Attendez. C'est 5 mm qu'il faut ajouter.
3: Oui.
0: Pas centimètres ?
1: Non.
0: Ah je fais pas les 6 alors.
4: Eh ben non.
0: Ah, je fais pas les 6. Bon je vais remettre la vidéo d'avant. Bonjour.
4: Encore un.
0: T'as vu comme il joue bien du monde.
4: Attends,
0: je vais te l'envoyer, elle est énorme.
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0: En plus, c'est vrai que je lui envoie ça. Dans un instant, la villa des animateurs, Patrick Sébastien et Annie Dingo.
6: Bonjour.
7: Bon, avec Lucie, on voulait vous dire qu'on allait se marier.

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0: Et on embrasse sa chérie parce que le travail a été long. On lui fait un gros bisou et j'ai vu la photo de la petite. Elle est magnifique.
1: Belle. Ouais. Elle est trop belle.
0: Ouais. Avec le physique du père, c'est presque un miracle.
2: Ça, c'est très étonnant.
1: Je lui ai envoyé, t'es sûr que c'est toi le père ?
0: Ah, mais j'ai incroyable. elle est magnifique, la petite. Et à la naissance, les gens qui ont eu des bébés le savent. C'est pas gagné d'avoir un bébé beau à la naissance.
1: Elle a déjà les traits fins.
0: Et magnifique. Tout. Ouais. Alors que le père a les traits assez grossiers.
1: Oui, oui.
0: Physique, finalement. Taxi 2, ce soir sur TMC, qu'est-ce qu'on écoutera Vito dans un instant ?
3: Ah, on vient au Funback,
0: c'est ça. Est-ce que les personnalités de la villa, parce que vous savez qu'il y a une villa des animateurs, je le dis, si vous venez d'arriver chez nous et que vous ne nous connaissez pas, il y a une villa dans laquelle toutes les stars vivent.
1: Ouais.
0: Ils sont tous là. Est-ce qu'ils vont tous regarder Taxi 2 ce soir ? On a qui ?
4: Je sais pas, on va leur demander. Pour commencer, on a par exemple Annie Dingo.
0: Bah voilà.

0: Il va se calmer, vous allez vous calmer. Hein. Vous parlez à quelqu'un qui a fait 1,7 aux dernières élections,
1: ah, oui,
0: d'accord?
1: Oui, oui. Ah, bah, bonjour, madame Dingo.
0: Ça va?
2: Ça va,
0: oui.
2: Et vous?
0: Oui, bon alors, donc, il y a un moment donné, je vais vous dire, parler de taxi, je suis là, j'adore les taxis. Du coup, c'est taxi de où?
2: On parle de taxi de.
0: De où, nounouille? Taxi de Paris, de mais Lyon, non, de Marseille.
2: On parle juste de taxi de.
0: Mais il coûte combien ton taxi? Parce que je ne vous cache pas, mollo les factures et les notes de frais. Ah, depuis que je suis plus maire à Paris, j'ai plus trop d'avantages. Les taxis, quand c'est toi qui payes, bah, c'est cher quand même.
1: Ah,
0: hein.
1: Bah, oui, forcément.
2: Bah, je pense que ce taxi doit

0: Je sortais du grand cabaret et j'ai pris un petit taxi pour rentrer. Je me suis installé dedans et c'est là que ça devient marrant. Alors que je parlais, j'ai eu mal au bidon, du coup pour relâcher toute la pression.
1: Vous avez fait quoi?
0: J'ai pété le dans le taxi, j'ai cette...

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0: PSG qui a battu Bratislava 6-1. Ce soir, Lens jouera contre Prague. Et puis une alternance de passages nuageux et d'éclaircies dans le ciel angevin ce jeudi, avec un avantage à la nébulosité ce matin, puis à l'ensoleillement cet après-midi, avec jusqu'à 25 degrés sous abri, 12 degrés pour l'instant à Bouchemin et Pelloye.
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0: Pas de difficultés particulières à vous signaler ce matin dans l'agglomération angevine, en dehors de celles habituelles. Vous roulez bien donc à cette heure-ci, ce qui me permet de vous reparler du principe du corridor de sécurité. Lorsqu'un véhicule en intervention est arrêté en bord de route, vous devez ralentir et vous écarter. C'est une obligation. Ne pas respecter cette règle peut vous coûter

0: Et Candy, est-ce qu'on sait si ça se terminait bien, Candy?
1: Je sais plus comment ça se termine, Candy.
0: Qu'elle voulait choper le petit prince des collines.
1: Mais je crois qu'elle repart avec un autre, non?
2: Faudrait qu'on se renseigne sur les fins de dessins animés.
1: Mais t'as des trucs vraiment, ouais.
0: Très bonne idée. Ça, ouais. On fera un truc sur les fins de dessins animés.
3: Ouais. On pourrait les imaginer aussi.
0: Les derniers épisodes. Je crois qu'il y a un dernier épisode de Bip Bip Coyote, c'est pareil, qui est pas d'une grande gaieté.
3: Non, oui, exactement. Ouais. Bah, ouais. Il finit par l'attraper, je crois.
0: Je crois qu'il finit par le bouffer, Bip Bip Coyote.
4: Dans Goldorak, Actarus, il finit au RSA, à mon avis. Donc...
3: Ah non, puis, c'est vrai, puis il y a alors, depuis le départ.
0: Il y a le robot qui est chez Midas depuis. Il ne retrouve pas la pièce.
3: Et Olivier Tom, ils se sont fait les croiser.
0: Bon, on en parlera. Il y a une info que l'on a dit ce matin qui me rend assez. C'est pas que ça me rend dingue, mais le ministre du Travail français est parti avec une délégation en Espagne pour voir les conditions de travail avec la canicule dans les entreprises espagnoles.
5: Exactement, pour voir comment ça se passe là-bas.
0: Et donc, le bilan qu'ils ont tiré de tout ça, c'est qu'en fait, ils travaillent en décalé.
5: Notamment, ils vont réfléchir. En fait, en France, il n'y a pas de seuil.
0: Mais ce que je voudrais comprendre,
5: oui,
0: on est obligé d'envoyer une délégation avec le ministre du Travail en Espagne, avec tout ce que ça coûte, alors qu'on est à l'ère d'Internet, pour comprendre que quand il fait trop chaud, t'essaies de décaler un peu et de bosser plus tôt le matin. Ouais. On est obligé d'envoyer du monde, on peut pas se dire tiens on va regarder sur internet, ouais, les gars ça va nous éviter 150 000 euros de déplacement.
5: Là il y avait tous les partenaires sociaux, la CGT, le patronat, le MEDEF, etc.
0: Donc on est obligé de déplacer tout ce monde-là dans un pays qui est en ruine, enfin qui a plus d'argent, pour dire que quand il fait trop chaud, faut adapter les heures de travail.
3: Et alors comment vous faites-vous? Bah là, regardez les 5 heures du match, j'ouvre la boutique.
0: Voilà. Ah bon, on a bien fait de venir. Alors là, moi je vais vous économiser de l'argent parce qu'honnêtement, on n'a pas besoin de se déplacer pour avoir ces conclusions-là. Il y a des messages qui nous ont été laissés sur mes réseaux. Je vous en lirai un, tiens. Message de, de ma petite, comment elle s'appelle, Julia. Coé, tu parles du prix de l'essence qui a augmenté. Il y a plein de choses auxquelles on ne pense pas. Par exemple, pour nous, les associations de l'association Sauvegarde Faune Sauvage. On faisait avant chaque jour des tournées en voiture pour récupérer des animaux blessés sur les routes. Ça va devenir très compliqué. Ah. Trouver des

0: Non.
1: La Roumanie. Oh.
0: Les Bulgares sont 20e, le Canada 14e, Danemark 12, 11 Colombie.
1: Portugal.
0: Alors bon, Pakistan 18e, je peux pas vous dire. Ouais. Parce que c'est. Si.
1: Bah, sans deux.
0: Non mais honnêtement, je suis incapable de vous dire le Pakistan, je peux pas vous dire.
1: Non plus.
0: Turquie.
1: Ah ouais.
2: Ah oui,
1: c'est
2: oui,
1: numéro 1.
2: Si, oui.
0: Numéro 1. Voilà.
2: Si, si, elles sont belles.
0: Ouais. Alors on a la réaction d'un monsieur turc hein, quand il a vu les résultats s'afficher.
3: Ah, qu'elles sont jolies, filles de mon pays.
0: Zai, zai, zai, zai, zai. La réaction d'une Allemande quand elle a vu le résultat s'afficher sur son PC.
1: Pas content, hein.
0: Elles
1: sont même pas dans le top 20.
0: Vous êtes pas dedans, Eh, on a un Français, tiens, qui a vu le classement. Alors, monsieur.
4: Comme Noël, je m'en fous.
0: Ah bon.
4: Pâques, je m'en fous.
0: D'accord.
4: Le Ramadan, je m'en fous.
5: Vous, ce qui vous intéresse, c'est de savoir que les Françaises sont les troisièmes femmes les plus belles du monde.
4: Non, plutôt. Même pas, je m'en fous.
0: Même pas.
4: Aussi.
0: Ah bon, d'accord.
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0: C'est Europe 2, voici les Cardigans.

0: Alors je propose le permis de conduire à 10 ans,
1: ouais.
0: À 8 ans le code de la route,
1: ouais.
0: À 6 ans le créneau, à 4 ans si t'es encore en poussette, tu ne seras pas reconnu HPI mais complètement con.
1: D'accord. Ah, ouais.
0: Le brevet des collèges à 9 ans avec une épreuve de mathématiques et une épreuve de géométrie.
1: Ouais.
0: Tu ne sais pas tenir un compas à 9 ans ni calculer Pythagore, tu dégages.
1: Oh, c'est violent. Même.
0: Permis de chasse en même temps que le brevet de natation.
1: Ouais.
0: Le bac à 12 ans, à 13 ans Parcoursup, 14 premier CDI, 15 ans première démission parce que le manager est toxique. Optique 2000 deviendra optique 200.
2: Aïe, aïe, aïe.
0: Faut arrêter, il n'y a jamais eu 2000 paires dans une boutique.
1: Ouais. C'est complètement insensé de proposer tout ça. J'espère que c'est une vanne, monsieur le maire.
0: Je ne suis pas maire, j'étais ministre, donc un petit peu de respect.
1: Ouais, mais là, c'est votre nom de famille, Bruno le maire.
0: C'est vrai, revenons à nos kebabs, comme disait l'écrivain Francis Pouchon. Ce n'est pas insensé. C'est pour que la France avance, c'est pour le bien des Français. Un enfant qui a son permis de conduire,
1: oui.
0: Monsieur Corentin, à 10 ans,
1: oui.
0: C'est la liberté pour lui et pour ses parents.
1: D'accord.
0: Il ira seul acheter ses cartes Pokémon ou dealer son shit. Bénéfique pour tout le monde, monsieur Corentin. On relance l'économie du pays.
1: Bon, après, je trouve pas ça sérieux. Bon, on va vous laisser parce que là, ça devient n'importe quoi.
0: Si vous voulez.
1: Ouais.
0: Mais au moins, je n'y vais pas par quatre chemins.
1: Pourquoi ?
0: Quatre chemins, c'est trop long.
1: Ah oui.
0: C'est beaucoup trop long.
1: Allez. Ouais, merci, hein, puis on arrête là, hein, c'est mieux.
3: Ouais. 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
0: J'étais en fou rire.
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0: C'est son copain qui s'appelle Laurent.
1: Alors, Laurent Gina. Ouais. Tu habites où, ma petite Gina?
2: À Sarreguemines.
1: Ah non, c'est pas le même, quoi. C'est pas Orange. Ça
2: non.
1: Alors, qu'est-ce que tu fais dans la vie? Raconte-moi. On est sur un appart, une petite maison. Qu'est-ce qu'on est où?
2: Moi, j'habite dans un appartement.
1: Très bien. À Sarreguemines même?
2: À Sarreguemines même, oui.
1: D'accord. Qu'est-ce que tu fais comme métier?
2: Je suis assistante commerciale.
1: Comment ça se passe, le boulot?
2: Ça va, ça se passe.
1: Bon, un chéri, des enfants?
2: Un chéri, pas d'enfant.
1: Ah, c'est au programme ou bon?
2: Pas pour le moment.
1: Bah non, de toute façon, Pietre, il te dira.
2: Il y a ma belle-mère qui m'écoute, là, alors...
1: Ah, il y a la belle-mère qui écoute. Ah,
3: faire attention.
1: Ah. Alors, belle-maman, pas pour tout de suite, tout de suite. Tu as quel âge, Gina, sans indiscrétion?
2: J'ai 24.
0: Oh, t'as le temps.
1: Oh, ça va.
0: T'as le temps.
1: Bien sûr, pour l'instant, il faut vous entraîner. Voilà. Mais si, il faut s'entraîner. Mais bon, bien sûr, mais avant de gagner la Coupe du Monde, on s'entraîne sur le terrain.
3: Faut quand même repeupler le pays. On a nos retraites à financer.
1: Eh ouais. Par contre, tarde pas trop. Hein. Je te laisse encore un an, Gina, parce que vraiment. Ma petite Gina, donne-moi le montant du loyer.
2: 630 euros.
1: Je vais demander. À mon avis, ça va être une formalité à Josiane. Josiane, c'est Coé pour le loyer, ma Josiane. Oh là là, direct.
4: Les salauds, ils m'ont collé un radar. J'ai été flashé à 112.
1: Ah ouais. Ah ouais, je sais. Ah ouais, je suis désolé, Josiane. 630 euros pour Gina à Sarreguemines. On t'envoie ça chez toi. Le chèque arrive dans quelques jours. Je te fais des gros bisous.
2: C'est gentil, merci.
1: T'es contente? Tu es contente? Tu vas passer une belle journée ou pas?
2: Oui.
1: Ah bah j'espère, parce que c'est...
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1: Bonjour.
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0: 2025. Donald Trump veut acheter les votes, plus, ni plus ni moins. En meeting à Dallas devant ses partisans, le président des États-Unis a promis 5 000 $ à tous les citoyens si son parti garde le contrôle des deux chambres aux élections de mi-mandat au mois de novembre. La tapisserie de Bayeux, exposée au public à partir d'aujourd'hui au British Museum, le chef-d'œuvre du XIe siècle, est présenté à plat et non verticalement, comme dans sa vitrine d'origine en France. Les sports et la Ligue des champions de football avec le Paris Saint-Germain qui s'est très facilement imposé contre Bratislava hier soir sur le score de 6-1. La compétition se poursuivra ce soir avec un autre club français en lice, l'équipe de Lens qui, elle, se déplacera à Prague. Et puis un mot de basket cette fois avec la suite du mondial féminin à Berlin. L'équipe de France disputera son quart de finale contre la Chine cet après-midi. Coup d'envoi de la rencontre, ce sera à partir de 14h30. On va maintenant parler de la couleur du ciel angevin pour ce jeudi.
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0: Un ciel partagé entre passages nuageux et ensoleillés aujourd'hui en Maine-et-Loire, mais les éclaircies timides ce matin vont s'imposer cet après-midi avec 25 degrés max sous abri et 12 degrés pour l'instant en moyenne dans le département. La matinée de demain en Anjou sera l'image de la journée d'aujourd'hui avant un après-midi gris et faiblement pluvieux. Pas de franche évolution côté thermomètre avec de 13 à 25 degrés sur la journée.

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1: Salut, c'est Europe 2 que vous écoutez, vous nous laissez des messages 06 33 11 32 11, c'est mon WhatsApp.
2: Mon bébonnet, elle est pas pour toi la crêpe, mon bébonnet. Mon bébonnet.
1: Non.
2: Il va être 20h30, tu vas bientôt te coucher. Mon bébonnet.
1: J'ai des belles soirées. Il a raison.
3: C'est trop mignon.
1: J'ai des très belles soirées en ce moment.
4: Ouais, il a résumé ta vie en 15 secondes, c'est beau.
1: Vous savez qu'hier soir, j'avais un dîner de boulot. J'ai fini mon dîner à 22h30.
4: Ouh là là.
1: Bah, c'est je suis pas habitué. C'est beaucoup trop. Non, mais vraiment, c'est.
5: Surtout que oui, milieu de semaine en plus.
1: Ah oui, mais j'ai pas le choix.
4: 22h30, habituellement, c'est le pic de son sommeil.
1: Là, 22h30, j'ai déjà fait 8 rêves. J'ai sauvé 6 fois la planète, là, à 22h30, en théorie. Toute l'équipe est là pour vous réveiller. Il est 8h34, Stouff est là. Comment ça va, ma petite Stouffette?
3: Ça va très bien.
1: Monsieur Corentin est heureux aujourd'hui?
4: Très heureux.
1: Ça va, il est bien?
4: Bah oui, je suis très bien.
1: Il est bien, mon petit Pietro, ça va?
6: Ça va.
1: Ah, ok.
6: Ça va.
1: Dito aussi?
5: Oui, très bien.
1: Qu'est-ce qu'il y avait dans l'actu, là? Il y avait des trucs là qui m'ont fait bondir. Ah, si, Donald Trump.
5: Ah oui, c'est drôle quand même.
1: Fabuleux.
4: Oh là là, oui.
1: Donald Trump, il sent qu'il va. Il y a une info de tout à l'heure. C'est dans le bar de Pietre?
7: Je crois, oui.
5: Non, mais en fait, c'était pas ouf comme info, c'est pas vrai.
4: On peut en parler, on fait genre.
1: Excusez-moi, elle est un peu grosse quand même, la news. Le gars, ce matin, il.
5: Mais ça, c'est véridique, hein.
1: Ça pue pour lui. Il a annexé la Lune. Ah oui, vous avez vu, c'est devenu un truc américain, la Lune.
5: Ah aussi, oui.
1: Il a annexé, je crois, la Martinique. C'est bientôt pour lui.
5: Ouais,

0: compte. Par exemple, il y a à rentrer dans l'ascenseur et attendre 5 minutes avant de se rendre compte que t'as pas appuyé sur le bouton.
1: Là, ça m'arrive tous les ans, ça.
0: T'es dans l'ascenseur, les portes se ferment, et puis là, t'es là, t'attends.
1: Ouais, tu te regardes dans la glace.
0: Tu te regardes, voilà, t'attends, et puis
2: on sent pas les sensations de l'ascenseur.
3: Ouais, ouais,
0: on a aussi, par exemple, aller aux toilettes pendant la journée et s'apercevoir que sa culotte ou son caleçon est à l'envers.
2: Ah oui. Oh, ouais. Là, on va vraiment être dans le pâté quand même. Hein.
3: Non, si elle rit comme ça, c'est que ça lui est arrivé. Ouais. C'est que ça lui est arrivé.
0: Voilà. Hein. Oui, une fois avec Mélissa, on a fait un combo comme ça.
3: Ah, c'est vrai, les deux. Les deux, vous aviez mis à l'envers.
0: Le même jour.
3: Oh, ça peut arriver.
0: On a aussi cherché ses lunettes alors qu'on les porte déjà.
3: Sur la tête.
0: On les a sur la souvent. Tête. Et puis là, t'es partout en train de les chercher ça, pendant 20 minutes, tu t'agaces. Et puis bon, bah.
3: C'est un bon truc de vieux, ça.
4: C'est arrivé à Jean Castex, ça.
0: Ouais. Oui.
2: Où sont mes lunettes?
4: Pardon, autant bon.
0: T'as aussi le matin où t'inverses les choses. Par exemple, tu ranges ton mug de café dans le frigo et ton lait froid, tu le remets dans le placard. Ah oui.
1: La télécommande de la télé dans le frigo, ça m'est déjà arrivé.
3: Dis-moi, pour l'instant, rien ne battra ce qui m'est arrivé il y a 10 jours où j'ai voulu faire le plein. Sans plomb 95 à ma voiture électrique.
0: Voilà, t'étais pas réveillé là.
3: Je vous rappelle que ça ne s'invente pas quand même.
4: Moi, ce qui m'arrive souvent, c'est la cuillère quand je mange mon fromage blanc. La cuillère, je la mets à la poubelle, le fromage blanc, je le mets dans la vaisselle. Il y a un truc chelou là.
3: C'est arrivé aussi.
1: Et tu sais que chez Total, maintenant, quand ils font des séminaires, ils passent la vidéo de la surveillance.
3: Ils disent regardez-moi l'autre con qui veut faire le plein de sa voiture électrique. Ah, non, mais ça,
0: quand
3: 10 jours.
0: On n'est pas réveillé aussi, il y a des gens qui mettent leurs chaussures avant de mettre le pantalon.
1: Ah, ça m'arrive.
4: Ah ouais.
1: Ça m'arrive. Wow. Je suis en train de lacer ma chaussure, je dis.
2: Je suis dans le bus.
3: C'est marrant, je vois toujours bon Zizi.
0: Et pour finir, on a aussi répondu oui à des questions sans avoir rien écouté et se demander à quoi on vient de répondre.
3: Ouais.
0: Ça, à la fin de ton oui, tu dis je viens de répondre
3: mais
0: à quoi.
3: Mais ça, c'est les interrogatoires du matin où t'es pas réveillé. On dit t'as bien pensé à téléphoner à maman pour aller faire les trucs ce week-end parce qu'on doit nous attendre à confirmer le machin truc.
1: Que tu te prends dans le garage, t'es là, vie.
3: Qu'est-ce que je fous là?
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3: Je suis venu pourquoi déjà?
2: Qu'est-ce que je fous?

0: Ça décourage les criminels.
1: Mais pas con du tout, ça. Ouais,
0: l'histoire affirme que la maison n'a jamais été cambriolée depuis le début de cet arrangement.
1: C'est pas idiot, ça coûte pas plus cher de mettre un wifi ouvert, non.
2: Non.
0: Ça te coûte moins cher qu'un abonnement à un système d'alarme, hein.
1: Bah c'est ça.
0: Voilà. Bon, sauf si les cambrioleurs sont malins. Ils ont juste à mettre une petite vidéo à la con d'un chat qui chante sous la douche. Tous les gamins feront « Oh, regarde !» Oh, il réveille la maîtresse.
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0: Allez, c'est Europe 2, tout de suite on revient. Les moins grosses têtes, il y aura de la culture.
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5: 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Piette, pourquoi tu ris? Qu'est-ce qu'il y a?
6: Je peux pas le dire.
5: C'est
6: pour l'émission de demain.
5: Ah oui, c'est l'émission de demain. Et voilà, concentre-toi sur l'émission d'aujourd'hui, Pietre. Enfin,
6: ça c'est réglé depuis longtemps. Ça.
5: Mais pourquoi vouloir avoir une émission d'avance alors que t'es déjà pas dans celle-là?
7: Si tu la connais par cœur, on va faire quoi là, tout de suite là?
6: Aucune idée.
5: Allez, Mais par contre, dans l'émission de demain, il est au taquet. Tiens, on vient un petit débrief de cauchemar en cuisine dans un instant. Et puis le bar de Pietre va ouvrir tout à l'heure. Et Patrick Sébastien. Info exclusive.
7: Patrick
5: Sébastien a décidé de mettre ses chansons au service des élections.
7: D'accord.
5: Mais toutes ses chansons et tous les partis.
7: Ok,
6: d'accord.
5: Sans problème, en exclusivité, vous découvrirez ses nouvelles chansons aux alentours de 9h30. Pour l'instant, Stouff.
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9: Je le savais.
10: Eh bien, bonjour. Bonjour à tous et bienvenue dans les moins grosses têtes avec... Aujourd'hui, pour m'accompagner en cette veille de journée des grands-parents, celle qui sera la Mamie Gaga, elle a toujours le temps avant de le devenir, mais elle a déjà la moustache qui pique.
11: Bonjour.
10: À sa gauche, il serait le papy beau.

0: Ils n'ont pas les véhicules, ils sont pas véhiculés.
1: Alors non, c'est pas ça, c'est même beaucoup plus simple.
2: C'est rapport au fait qu'ils sont pas, enfin, c'est leur armement qui est spécial.
1: Alors c'est pas l'armement qui est spécial, c'est...
3: Ah, ils sont armés, mais il n'y a pas de balles dans les fusils.
1: Non, c'est pas ça.
4: Ils n'ont pas le droit de sortir de chez eux.
1: Ils n'ont pas le droit de quelque chose.
2: Ils n'ont pas le droit de tirer, ils n'ont pas le droit de tuer.
1: Plus simplement, ils n'ont pas le droit.
2: Ils n'ont pas le droit de s'en servir.
1: Ils n'ont pas le droit de combattre. C'est la seule armée qui n'a pas le droit de combattre. Bonne réponse.
2: La planche.
4: Ouais, grave.
1: De Pietro.
4: Bonne retraite.
1: On va terminer avec une dernière question. De monsieur, j'ai pas le nom. Aux États-Unis, une loi interdisait à un type de personne bien particulier de ne pas se présenter aux élections. Mais quelle est la particularité des personnes concernées?
2: Ils autorisaient à ne pas se présenter.
1: Non, une loi interdisait un type de personne.
2: C'est une maladie mentale
1: de
2: ou un
1: se
2: comme
1: présenter.
2: Ça
1: non.
4: Une couleur de cheveux.
1: Non, c'est plus simple que ça.
0: C'est pas un truc femme-homme.
1: Non.
0: Pas sur ça.
1: Non, alors c'est la même chose pour les hommes comme pour les femmes.
3: Par rapport à la taille?
1: C'est pas la taille.
2: L'âge?
1: C'est pas l'âge. C'est bien plus loin que l'âge.
0: Je peux pas se présenter.
3: Cheveux blancs.
2: Ah, aux morts.
1: Interdit aux morts de se présenter. Les personnes décédées avaient déjà remporté des suffrages. C'était compliqué pour faire un débat télévisé.
0: Ah oui,
1: bonne réponse de Pietro.
2: Ah, j'étais bon aujourd'hui.
4: Ouais,
1: bon, hein. Bah, mes chers moins grosses têtes, c'est fini pour aujourd'hui. On se retrouve la semaine prochaine et vous pouvez dire ce que vous voulez du nécrophile, mais lui au moins, il drague pas tout ce qui bouge. Merci, au revoir, à la prochaine. 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
3: Le programme de la journée tous les matins, 7h-11h, pour vous réveiller. Un petit tour à 15h sur Europe 1, pour Il y en aura pour tout le monde. Une émission où on s'amuse à vous changer les idées. Bim, on revient là. L'équipe est en place à partir de 15h30 pour vous raccompagner sur Europe 2, une fois que c'est passé, une fois que les 16h sont passées, pour vous faire passer une belle journée et vous ramener à la maison. Ça en fait des choses, ça en fait. Oui. Cet après-midi, tu joueras au Nimouini dans mon petit Vito.
4: Oui. Et je me sens chaud.
3: Ouais, la dernière fois, t'avais fait un gros carton.
4: J'avais fait 16.
3: 16 secondes.
5: Ouais. Et là, t'es prêt, là?
4: Là, je me sens mieux, ouais.
3: Il s'est entraîné. Tu sais, il va dire qu'il s'était entraîné comme un dingue. Dans un instant, la machine à café pour tout connaître des termes de voiture. Nous aurons dans un instant le bar de Pietre qui va ouvrir. Ouais. Et si Patrick Sébastien mettait sa nouvelle chanson? Toc, toc, qui frappe à ma porte? Qui sait qu'elle est là? Qui sait qu'elle est là? Et si il mettait cette nouvelle chanson au service des politiques et de la campagne? On en parlera tout à l'heure à 8h20. Faites ce que je dis, mais pas ce que je fais. C'est une info qui tombera et un

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2: Bonjour, il est 9h et le soleil en conquérant ce jeudi dans le ciel angevin. Le point météo à la fin de ce flash. On commence avec l'élection de Miss Pays de la Loire, prévue ce soir à Valette en Loire-Atlantique. Keira Attari, habitante des Hauts-Anjou, représentera avec deux autres angevines, Lise de Oliveira et Suzanne Robert, le Maine-et-Loire. Keira qui a par exemple 19 ans et qui est en formation actuellement à Angers pour devenir chirurgien dentiste. À Angers, la saison touristique 2026 réside malgré les canicules. Si l'accueil de l'Office du tourisme a reculé de 15% en juillet et août, les activités commerciales sont restées bien orientées avec une billetterie en hausse notamment de 11%. Un homme de 21 ans jugé hier par le tribunal correctionnel d'Angers, poursuivi pour plusieurs infractions commises lors d'un rodéo urbain à Trélazé lundi dernier. Refus d'obtempérer, conduite sans permis sous l'emprise d'alcool avec une fausse plaque d'immatriculation. Déjà condamné, son sursis est tombé, il a écopé de 16 mois de prison. Près de 60 emplois menacés en Maine-et-Loire, le groupe alsacien Grenvolz annonce son projet de réorganisation de ses activités de pépinière. Un plan de sauvegarde de l'emploi va être étudié. L'info ce matin, c'est aussi le parquet de Carcassonne qui a ouvert une enquête hier après les diffusions de propos racistes, misogynes et complotistes attribués à un policier municipal. Les faits datent de novembre 2025 et ont été révélés hier par le Midi Libre. L'agent concerné travaillait également pour le service de sécurité du Rassemblement National qui a annoncé son éviction du parti. Peu d'informations, beaucoup de rumeurs autour du budget 2027 préparé dans les coulisses de Matignon. D'ores et déjà, Sébastien Lecornu a voulu rassurer les grands patrons dans une lettre qui leur a été adressée hier. La surtaxe exceptionnelle sur les bénéfices des grandes entreprises sera renouvelée, mais elle va baisser. Les sports et du football avec le PSG qui a fait une entrée remarquée en Ligue des Champions en s'imposant 6-1 hier soir face à Bratislava. Ce soir, le RC Lens jouera face à Prague. Et puis un mot de basket féminin également, suite de la Coupe du Monde à Berlin et l'équipe de France qui va disputer à 14h30 cet après-midi son quart de finale. Ce sera face à la formation de la Chine.
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2: Plus de nuages que d'éclaircies ce matin en Anjou. Le rapport de force s'inversera ensuite cet après-midi avec un soleil plus présent et généreux. Il fera jusqu'à 25 degrés sous abri. 14 degrés pour l'instant en place Bichon dans le quartier de la Doutre à Angers. La matinée de demain en Maine-et-Loire sera l'image de la journée d'aujourd'hui avant un après-midi gris et faiblement pluvieux. Pas de franche évolution attendue côté thermomètre avec de 13 à 25 degrés.

0: Ouais. L'Oise, c'est, la, hein, c'est ouais, l'argent, ouais. Ils voient passer les voitures, la Somme, ils leur tirent dessus, dans l'aile, on les bouffe. Voilà.
1: Okay. T'allais quand même en dodo à l'école, hein, faut le dire. Hein, c'est,
2: voilà. Sinon, tu demandes aux auditeurs, là, actuellement en Alsace, par exemple, il fait 7 degrés, nous dit Régis.
1: Ouais. Où ça
2: en Alsace, ah, alors attends.
0: Ah oui, mais là. Donc, c'est beaucoup plus frais, alors ça y est,
3: on y est.
0: On rentre dans l'automne.
2: 11 degrés dans le nord.
3: T'as le droit à un bisou alors.
1: Mais après pour Cédric, la région parisienne s'arrête à Strasbourg. Hein,
3: ça, oui, oui, bah c'est large.
0: C'est vrai, merci, merci mon Cédric, merci beaucoup. Tout à l'heure, nous aurons dans un instant, nous aurons pour frimer la machine à café une info qui est tombée. Je vous demanderai ce qu'on la vérifie, mais visiblement elle est vraie. Ursula von der Leyen capitule. Le truc qui disait plus aucun moteur essence ou diesel en 2034, je crois.
4: Ouais.
0: Et ben c'est terminé. Ce sera des objectifs d'émission. Elle a plié sous l'Allemagne, l'Italie, la Pologne et la Tchéquie. Nous, on a fait comme d'habitude.
3: Ouais, suivi,
0: on a baissé notre froc. Ouais. Mais pardon, mais en France, on a Renault, on a Peugeot, on a Citroën, on a des bagnoles qui inondent le monde. Et on a baissé notre pantalon en disant non, non, non, non, non, il faut faire de l'électrique. Et t'as l'Allemagne, l'Italie qui sont les plus meilleurs constructeurs du monde avec Porsche, Mercedes, Audi, Ferrari, etc. Les mecs ont dit bah non, en fait, vous allez nous tuer.
1: Bah oui, oui.
0: Bah vous allez nous tuer si vous faites ça, vous allez faire gagner la Chine. Et les États-Unis avec Tesla. Et nous, on va mourir. Eh ben ça y est, ça a été entendu, donc c'est décalé. Mais enfin, c'était quand même pas compliqué de se battre avec eux.
1: Oui.
0: On pouvait très bien dire. Nous, la France, oui, on va faire attention à faire des voitures de plus en plus propres, mais on va continuer à faire ce qu'on sait faire. Parce qu'il y a plein de trucs qu'on savait faire, on a tout donné à tout le monde. Hein.
3: Mais est-ce que notre président, il vise pas un peu
0: l'Europe,
3: oui.
0: Petit papier, quoi.
4: Mmh. Bon, évidemment.
0: Ouais, il a envie de dire, j'ai œuvré.
3: Oui.
0: Mais non, mais c'est triste, parce que quand on a des... On sait pas tout faire en France, on n'a pas de pétrole. On ne fait pas les puces électroniques, ça c'est pas trop notre délire nous. On est très bon en tourisme, en bouffe, en pinard,
4: c'est ça.
0: Et on était très bon dans certaines industries qu'on a un peu bravées.

0: Qu'est-ce qu'un convertisseur AC/DC pour en parler à la machine à café?
1: C'est un truc qui te prend une chanson de variété et qui te le transforme en hard rock.
2: C'est ça.
0: C'est génial.
1: C'est du Vianney à la base.
0: Mais non. Non, j'avais arrête de taper dans ton micro. Ouais.
3: J'avais la même chose, moi.
0: Mais non,
3: j'avais un fan de Nirvana qui devient fan d'ACDC.
0: Mais non, ça transforme le pour les prises électriques, le courant alternatif AC d'une prise murale en courant continu.
3: T'étais
0: fort.
1: T'étais fort en EMT, toi.
0: Mais bien sûr, en atelier, bien sûr. Qu'est-ce qu'un LFP?
2: Bah, la Ligue de football professionnel.
0: Non, pas du tout.
1: Non, c'est la FEN parlementaire.
0: La quoi?
1: La FEN parlementaire.

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0: C'est vrai,
1: de quoi ça parle?
2: Deux jours, on était avec Gabriel Attal. Là,
0: bah ouais, toi,
1: ah, de quoi ça parle dans le bar de Pietre?
2: Rien à voir, tu montres ta carte d'identité. Bon, vas-y, on reste sur notre truc là, parce que je te disais, non mais il est fou celui-là. Ah, mais la Lune, il va s'y rendre comment?
0: Avec un passe Navigo, 2500 zones?
2: Ah, t'es pas con,
0: on s'est raté.
3: Bah, ça doit être un truc sur la Lune. Elon Musk, il y a du truc sur la Lune. Ah, bah non, vous l'avez dit tout à l'heure. Oui, bon, pardon, continuez. J'ai rien dit.
2: Non, mais il s'arrêtera jamais, lui. Il y avait quoi avant déjà? Il avait dit quoi?
0: Le Groenland, le Canada. Ouais.
2: J'ai l'impression qu'il n'aime pas le soleil, lui. Oh putain! La Bretagne!
0: Oh non!
2: Oh non!
0: Oh, pas la Bretagne!
2: Oh,
0: surtout pas!
2: Oh non!
0: À qui touche pas?
2: Oh, j'ai un coup de fusil, moi.
0: Ouais, un coup de fusil. Ah bah oui, il va
3: faire Binou. Est-ce que cela
2: Binoul, hein.
3: A un rapport avec Donald Trump?
2: C'est possible. Ouais,
4: c'est possible.
3: Allez, dernier indice.
2: Mais il n'y a pas que la Lune.
0: Ouais.
2: Il veut faire pareil avec les Antilles.
0: Ah ouais.
2: Mais c'est à nous ça, et qu'est-ce qu'on va faire?
0: Bah on va demander à Francky Vincent de changer les paroles de ses chansons.
2: Ouais.
0: You want my zizi?
2: Yes, yes, yes, yes.
0: You want the zizi?
2: Yes, yes, yes, yes.
0: You want my zizi?
2: Yes, yes, yes, yes.
0: Aïe. Mais...
2: Alors,
0: Big Zizi?
2: Tu l'as pas celle-là?
3: Si. Mais j'ai regardé la performance.
0: Ah bah c'est bluffant, hein.
3: Ça laisse sans moi. J'étais bluffé. Hein,
0: ah, laisse-nous deux demi et on fait encore mieux.
3: J'étais bluffé par le tour de chant.
4: Ouais. Ah ouais.
3: Est-ce que ce serait pas les derniers délires de Trump?
2: Non,
0: ah bon,
2: il est fou lui. Hein.
0: Ouais.
2: Hein. Ah, la Lune d'abord. Après la Lune, il y a déjà le drapeau américain qui est planté là-haut.
3: Ceci dit, la Lune, il a raison de la réclamer. C'est le premier qui est allé. Il y a le drapeau américain. Ouais. Quelque part, ça aurait un sens.
2: Oui, c'est vrai. Mais les Antilles, c'était pas le premier.
3: Les Antilles,
0: si tu fais les Antilles, faut faire les Messandres.
3: Il va pas nous.
2: Hein?
3: T'as dit quoi?
0: Si tu fais les Antilles, faut faire les Messandres aussi.
5: Les Antilles, les méchants.
0: Merci Vito.
5: Hey, chez nous, tout le monde est le bienvenu, sauf que mauvaise humeur.
3: Si tu fais les Antilles, faut faire aussi les méchantes.
0: Bah oui, il faut le dire.
3: Bien sûr. Allez, voici Shakira. C'est Europe 2.

Sur un important incendie la nuit dernière à Lyon, dans le 3e arrondissement. Le feu s'est déclenché pour une raison encore inconnue dans un bâtiment en cours de déconstruction. 8 logements voisins ont été touchés, 9 personnes ont dû être évacuées et relogées. Plusieurs policiers municipaux de Carcassonne suspendus de leurs fonctions après la révélation d'une vidéo. On entend notamment l'un d'entre eux tenir des propos racistes, homophobes et sexistes. Ce membre du service de sécurité du Rassemblement national a été exclu du parti. Le ministre de l'Intérieur a demandé une enquête administrative. Cédric Jubilard connaît les dates de son procès en appel. Ce sera du 30 avril au 14 mai prochain.

0: explique.
1: C'est fou tout ça, Sébastien.
0: Je vous expliquerai. Tiens, c'est un truc qui mérite de se poser un petit peu.
1: D'accord.
0: Vous comprendrez pourquoi il y a un truc qui ne va pas dans cette info. Et un sondage sur les Français et les prénoms. C'est ce qui arrivera tout à l'heure. Bon, ça y est, donc il est sorti l'iPhone pliable.
2: Ouais, oui. Je le trouve pas beau, moi.
0: Ah, il est sorti. Il va sortir.
3: Bah, je suis pas fan déjà du principe. C'est pas pratique.
1: Moi aussi,
3: le fait
1: j'aime pas. Ouais.
3: D'ouvrir. De...
4: Ah, non, mais t'es pas obligé d'ouvrir. Tu peux le t'en servir plié, mais après, si tu veux regarder un truc plus grand.
0: Moi, je l'avais vu chez Samsung. C'est déjà énorme.
4: Ah, c'est pas mal. Hein.
0: C'est fabuleux.
3: Et il est pas trop gros. Il est pas trop épais.
4: Non.
0: Mais c'est une technologie dingue. Chez Samsung, moi, le problème, c'est que je me suis habitué bêtement à l'interface iPhone. Et donc, comme tout est sur iPhone, ma montre, mon ordi,
3: le système d'exploitation.
0: Mais quand tu t'es habitué à tout connecter, alors que les gens qui sont sur Samsung, ils sont sur Android, donc ils sont connectés, mais avec leur PC. Quand c'est deux salles, deux ambiances, je sais pas s'il y en a un qui est mieux que l'autre. Samsung, il est magnifique, le Samsung qui s'ouvre en deux, là, le grand.
2: Wow. Le Z Flip, c'est
0: quoi honnêtement, il est génial.
3: Je sais pas s'ils en ont vendu beaucoup.
0: Si.
3: Moi, j'en vois très peu. Parce que, j'en ai jamais vu, je crois.
0: Ouais, mais en fait, contrairement à ce que vous pensez, d'abord, le téléphone le plus vendu dans le monde, c'est pas du tout iPhone. Hein.
2: Non, c'est le Samsung.
0: C'est Samsung. Donc, même si la France est un petit marché pour eux, c'est même aux États-Unis. Hein, je crois que c'est pas iPhone qui est numéro un. Tapez.
4: Parce qu'en fait,
0: la plus vendue aux États-Unis.
4: Mais parce que Samsung, ils ont beaucoup plus de modèles que Apple. Apple en a un peu plus aujourd'hui, mais pendant longtemps, ils ont eu un iPhone par an.
0: Oui, mais t'avais l'iPhone, de toute façon, t'as pas besoin de.
2: Surtout qu'il est plus cher. Je crois que c'est un peu plus cher, Samsung.
3: Il y a plein de téléphones bas de gamme aussi.
0: Ouais. Voilà. Alors
2: Attends, je regarde.
0: Ouais, et qu'est-ce que ça nous dit?
2: Ça nous dit qu'il faut que je prouve que je ne suis pas un robot.
0: Bon, on verra ça dans un instant. En attendant, les élections, vous avez vu les primaires, les machins, les trucs, tout le monde commence à se noyer là-dedans. Patrick Sébastien voulait nous parler de ça, parce qu'il va peut-être se lancer dedans.
2: Bah oui, Patrick, vous êtes là, Patrick?
5: Ouais, ça va, ouais. Non, j'arrête l'hélicoptère. Ça va, mes petits culs, vous êtes toujours en forme.
2: Bah ouais,
5: mes petits culs, plein de beurre.
2: Et vous, Patrick, vous êtes en forme?
5: Bah ouais, je suis en forme, pareil, 37.

0: Putain, hé, il y en a plus.
1: On se redresse demain.
0: Ouais, c'est quoi, j'ai refermé la porte, là, faut plus que ça rentre parce que je suis mort. Ah, il y a Poudou qui arrive.
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0: Pas la suite demain.
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0: Allez. Oh, hey, on prend la suite demain.
3: Ouais, okay, ça va.
0: Il y en a d'autres qui arrivent demain.

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2: Bonjour. Bonjour à tous les Bibounets canards qui m'écoutent, qui ont des grandes gueules devant leurs copains, mais dès qu'ils sont devant leur femme, mouf mouf.
3: Et je vois pas de qui vous parlez.
2: Ouais. La queue entre les jambes,
4: papa. Tu parles de toi,
2: papa
4: là.
2: De rentrée et tout.
3: Tu parles de lui.
2: Bon, je parle de 99% des hommes, madame Stouff.
4: Bon, surtout de toi, non?
2: Connaissez-vous Alice Weidel?
3: Non.
2: Ou Alice Weidel?
4: Weidel.
2: Qui devient la première dirigeante au monde, écoutez bien, qui est anti-immigration.
3: Mm-hmm.

0: devient la première dirigeante au monde, écoutez bien, qui est anti-immigration.
1: D'accord.
0: Mais a une épouse qui est d'origine immigrée.
2: Ah oui.
0: Elle est anti-LGBTQ+, mais elle est lesbienne, elle-même. Elle s'oppose à l'adoption pour les couples LGBT, mais elle a adopté deux enfants.
1: C'est quoi ça?
0: Et c'est une nationaliste allemande dure.
3: Oui.
1: Ouais.
0: Et elle vit en Suisse.
1: Il n'y a rien qui va là-dedans.
2: Il n'y a rien qui va.
0: Je pense que sa première mesure, si elle est élue, c'est s'attaquer elle-même pour non-promesse tenue et d'aller se mettre elle-même en prison. Je pense qu'elle va se dire non, c'est trop, j'ai dit trop de la merde.
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1: Cette dame.
0: Il est 10h moins le quart. C'est Europe 2 tout de suite.
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6: Salut tout le monde. Dans 10 minutes, il sera tout pile 10h. D'ici là, vous allez entendre ce garçon Teddy Swims. Qu'est-ce qu'on écoutera un peu plus tard, monsieur Vito?
7: Très bien.
8: Guetta et Jennifer Lopez.
6: Oh, ouais, c'est excellent. Le saint du jour, c'est quoi aujourd'hui, Stouff?
9: C'est la Sainte Inès.
6: Bonjour à toutes les Inès qui nous écoutent. Bonne fête. Tiens, Sainte Inès, je serais curieux de savoir ce qu'elle a fait, Sainte Inès. Le nouvel iPhone sort aujourd'hui. Enfin, on a vu la tête qu'il avait. Il sortira au mois d'octobre.
8: Le 26 octobre.
6: Merci, 26 octobre. Si vous voulez celui qui a une bonne capacité, je vous le dis tout de suite, c'est 4000.
8: Oui, mais bon.
6: Les gars, 4000, c'est le prix d'une bagnole.
10: Non, mais tiens, 4000.
6: Vous savez que 4000, quand vous enlevez les aides de l'État, les aides des concessions, c'est quasiment le prix d'une bagnole électrique.
8: Arrête un peu aussi.
6: Les premiers prix d'une bagnole électrique, c'est 5000, Pietre. Enlève les aides.
8: Ah, ça dépend lesquelles.
6: Ouais. Enlève les aides.
11: Oui, enfin déjà, les aides, pour les avoir, elles sont impossibles à avoir, les aides.
6: Non, mais c'est parce que
11: Il y a peut-être 12 personnes en

0: parle à 9h15, 10h15.
1: Et tu verras,
2: j'ai les mêmes.
3: Et bah revérifie.
2: On a les chiffres.
3: Tu revérifies.
0: Il n'y a que 12 personnes en France qui ont eu les aides, je suis pas sûr de celui-là.
2: C'est une façon de parler, 12, mais ils te vendent du rêve. Et tu te pointes à la concession, les mecs.
1: Mais forcément, quand ils vont faire des pubs pour vendre du rêve, ils vont pas faire une pub en disant mais par contre, ouais. Faites gaffe, ça coûte une couille.
0: C'est vrai. Non. T'imagines la pub mais qui dit 500 km annoncés, mais dans la vraie vie, 250.
2: Mais t'as une pub Lidl, ils t'annoncent une pizza à 5 euros. Tu vas chez Lidl, ta pizza, tu l'as à 5 euros.
0: Oui, mais elle ressemble
2: à une voiture à 99 euros, tu la payes 4000.
0: Mais par contre, elle ressemble pas à celle de la pub. C'est comme le McDo, quand t'as ouvert le boîtier, tu te dis marrant, il est pas comme dans la pub. Bon, 20% des parents aujourd'hui regrettent le prénom qu'ils ont donné à leur enfant. C'est le triste chiffre de ce sondage sur les Français et les prénoms. 20%. Il y a 2 personnes sur 10 qui nous écoutent. Enfin, j'aurais pas dû l'appeler comme ça. C'est vrai que le petit Archibald de 12 ans, il a peut-être mal vécu.
4: On peut changer Archibald, ou pas? Ou quand tu donnes, c'est
0: alors,
4: bon après?
0: Je crois que si tu as souffert de quelque chose vraiment, je pense que tu peux faire une demande à tes 18 ans.
4: Parce que les parents, ils doivent donner le prénom tout de suite, je pense, c'est ça, la naissance. Mais après, du coup, derrière, est-ce que si tu réfléchis un mois?
0: Si, je crois que administrativement, les demandes, même le nom, si tu motives ta demande, je crois que tu peux y arriver. 10% indiquent que leurs enfants lui-même leur a fait savoir qu'ils n'appréciaient pas son prénom.
3: D'accord.
0: 26% des parents ont donné un prénom en rapport à une série et le regrettent.
3: Ah bah les Dylan, Brandon et Beverly.
0: Et moi, Sébastien, j'étais à deux doigts de m'appeler Belle. Belle et Sébastien, il y avait le chien et son maître. Ça date de cette époque-là.
1: Ça aurait pu être Rex.
0: 5%
2: Beethoven,
1: Rex sur Europe 2.
0: 5% expliquent d'ailleurs appeler au quotidien leur enfant d'un nom différent de celui qui est sur le certificat de naissance. C'est-à-dire, ils ont mis un petit surnom ou un autre nom que celui qu'ils le donnent. 32% des parents disent se lasser du prénom au bout d'un certain temps.
3: Sympa.
0: Je t'appelle plus, ça me saoule. Enfin, ton prénom me saoule. Et 53% des parents, donc 1 sur 2, aiment moins le prénom de leur enfant quand une célébrité l'utilise pour leur enfant.
1: Ah oui, toi tu l'as vécu, Pietre. T'as ton fils a le même prénom que le fils de Beckham, non?
2: Oui. C'est coup, mais parce qu'ils ont tout copié sur nous, les
0: bébés.
2: Et du coup, ils ont appelé leur fils Roméo comme nous, comme par hasard.
4: Comme par hasard.
0: Évidemment.
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0: Évidemment. C'était Europe 2. Voici Teddy Swims. Dans un instant, restez avec nous. Nous reviendrons.
2: C'est vrai.
0: Et si les téléphones portables de tous les âges se mettaient à parler, qu'est-ce qu'ils diraient? C'est ce que vous allez entendre à 10h. Détendez-vous. Vous êtes bien. Vous êtes sur Europe 2.

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0: au tour de Lens d'entrer dans l'arène de la compétition européenne avec un déplacement à Prague. Il y a du basket féminin également aujourd'hui, suite de la Coupe du Monde à Berlin. L'équipe de France va disputer à partir de 14h30 son quart de finale. Ce sera face à la Chine. Et puis à suivre aussi dès 16h l'Euro de volley, cette fois avec l'équipe de France opposée à la Suisse.
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0: Et c'est un beau week-end ensoleillé qui se profile. Le soleil va déjà gagner du terrain ce jeudi dans la moitié nord et s'imposer sur les trois quarts du pays. Ce sera un petit peu plus nuageux sur la pointe bretonne et les côtes de la Manche. Des rafales de vent aussi jusqu'à 70 km/h dans le sud-est où le temps sera un petit peu perturbé. Il fera jusqu'à 30 degrés à Montpellier, 26 à Nice, 24 à Tarbes et Nantes, 23 à Paris, à Metz et Saint-Lô, 20 degrés du côté de Calais.

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1: 06 33 11 32 11, dernière heure d'émission. Oh, mais c'est pas vrai! C'est passé une vitesse
2: ouais,
1: ce matin.
2: C'est passé vite là, ouais, j'avoue.
1: Mais c'est un truc de fou. Nous fêterons une bonne fête au Inès aujourd'hui. Je le dis si vous avez oublié de le faire. Faites-leur un bisou de notre part. Nous en appellerons quelques-unes au hasard en France pour leur souhaiter bonne fête. On n'en peut plus. Pietre veut gueuler contre les offres électriques. Il est en train de bosser son dossier pour nous faire un truc, là.
3: Ouais, là, je bosse. Hein.
1: Ah, attention, là, il... Je peux te dire que là...
2: Des études, il fait des études.
1: Le dossier des auditeurs, Stouff, ce sera quoi tout à l'heure?
4: Qu'est-ce qui les touche en ce moment?
1: D'accord, très bien. Ah oui, non, c'est mignon ça.
4: Qu'est-ce qui
1: vous touche en ce moment dans ce monde de brut? Qu'est-ce qui vous rend sensible?
4: Exactement ça.
1: Qu'est-ce qui touche votre âme d'enfant ou qui touche votre cœur?
4: Voilà.
1: Céline Dion chante en bas de l'hôtel tous les jours.
4: Par exemple, hein.
3: Ouais.
4: Tous les jours.
3: Si ça me touche, ça m'en touche une.
1: Qu'est-ce qu'elle va encore chanter?
5: Non, mais réellement, les dernières vidéos, elle fait vraiment fatiguer. Moi, je pense qu'il faut qu'elle arrête. Elle se tape 8-9 heures de répète, 12 heures, quoi, de répète. Et après, elle reste une heure et demie devant l'hôtel à refaire toutes ses musiques.
2: Mais genre à 2h du mat en plus, il y a des gens qui l'attendent tout le temps.
1: Vous pouvez pas.
2: Mais pourquoi elle répète autant? Elle les connaît, ces chansons.
1: Vous pouvez pas vous plaindre que quelqu'un soit proche de ses fans comme ça.
2: Mais oui.
1: Pourtant, vous savez à quel point je ne suis pas le premier fan. Mais quand on voit comment elle est proche des gens et qu'elle est prête à passer une demi-heure de plus alors qu'il y en a plein qui seraient déjà dans leur chambre d'hôtel.
5: Non, mais je suis d'accord, mais là, on pense à elle.
1: Elle est fragile.
5: Jeune, elle est fragile.
1: On pense à elle.
5: Si elle fait qu'un concert sur au lieu de 15.
1: Elle est pas malheureuse. Ce qu'elle a empoché, t'inquiète, tu peux penser à elle.
2: Non, mais physiquement.
1: Oui, je l'ai vue, elle a l'air en forme. Hein. Honnêtement, je l'ai vue, ça a l'air d'aller.
2: Physiquement, un coup de vent, tu la retrouves porte de Versailles. Hein.
1: Ouais. Elle a pas l'air, comme on dit, elle a pas l'air bien épaisse.
2: Quand tu fais 16 zéniths, je pense que t'es capable de en forme globalement, ça va, je veux dire.
1: Ouais,
3: parce qu'elle les a annoncés, mais c'est pas, moi je vous dis que c'est pas sûr qu'elle est...

0: J'ai les rillettes sous les bras.
1: Avec un peu de chance, le fromage aussi, le parmesan.
0: Je ne vais même pas là-dessus. Voici la nouvelle qui est tombée cette nuit. 3 000 euros, 2008, c'est le prix moyen du nouvel iPhone. Si vous voulez celui qui se plie et qui a 2 téras, il faudra mettre 4 000 euros sur la table.
2: Waouh.
0: En attendant, pour la peine, nous avons fait ce matin les téléphones. S'ils se mettaient à parler, ils diraient quoi? Par exemple, la chanson du dernier iPhone.
3: À genoux, prosternez-vous, soyez ravis.
0: La chanson du dernier iPhone pour le dernier Samsung.
4: 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Arrache-toi de là, t'es pas de ma bande, casse-toi, tu butes. Et marche à l'ombre.
0: La chanson de l'avant-dernier iPhone qui parle au dernier.
5: 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Toujours la banane, toujours debout.
6: Jusqu'à la prochaine mise à jour.
5: Et après, j'aurai plus de batterie.
0: La chanson pour le Samsung pliable.
7: Résiste.
1: Allez,
0: bon.
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0: La chanson du gars qui tombe amoureux de son nouvel iPhone.
8: 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À côté de toi, Samsung, c'est un dinosaure.
0: La chanson, alors là, on va remonter le temps. Du Nokia 3310. Oh.

0: midi.
1: Ouais, voilà, hein.
2: Qu'est-ce que si on vient au Havre ce week-end, tiens par exemple, qu'est-ce qu'on pourrait faire? Je suis jamais allé au Havre, très peu je crois.
0: Même. Alors ce week-end, qu'est-ce qu'on a ce week-end? Il y a plein de choses à faire. Il y a des visites à faire bien sûr. Il y a des belles visites. Il y a des jardins suspendus qui sont très sympas.
2: Jardins suspendus, c'est quoi ça?
0: Les jardins suspendus. Mais en fait, c'est un ancien fort qui est sur les hauteurs de Sainte-Adresse, qui est juste à côté du Havre. Et en fait, on a une vue dégagée sur la mer. On a plein de plantes à voir, des serres, des choses comme ça. C'est très
2: bon, joli. D'accord.
0: Voilà,
2: bon.
0: Par exemple.
2: Très bien. Et au Havre même.
0: Il y a des bars, il y a des restos.
2: Ouais, voilà, bon, on va faire court. Il y a des bars, il y a des restos.
0: Voilà, il y a des.
2: Ouais, voilà. Et ouais, personne t'a souhaité ta fête?
0: Non, pas encore. Mais en général, moi, je fais la fête à tout. On oublie une bonne fruit.
2: Toujours pareil.
0: Je pense que ça me fait plaisir comme ça.
2: Bah oui, mais tu sais d'où on est comme
0: vous
2: ça.
0: Vous êtes adorable.
2: Bah oui, c'est ce qu'on dit. Tout fait. Bon. Bonne fête à Inès.
3: Bonne fête, Inès.
0: Moi, je vous aime bien depuis longtemps.
2: Oh, bah, vous êtes gentil. Pietro, fais un bisou, Inès.
1: Bonne fête, Inès.
2: Voilà, Corentin.
4: Bonne fête, Inès.
2: Tito, fais un bisou, Inès.
1: Bonne fête, Inès.
2: Inès, pour la peine, on t'a fait une petite chanson.

0: prendra des fesses. La la la la la la la la. Bisous Inès.
1: Ça me rappelle quelqu'un cette
0: chanson. Je t'embrasse fort. Bisous.
1: Merci beaucoup, vous êtes des amours.
2: Bisous,
1: à bientôt.
2: Inès.
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0: A tout de suite, vous ne bougez pas, on est de retour avec le coup de gueule, on n'en peut plus.
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0: Niki, mais comme moi, c'est d'habitude, elle vient de piètre cette vanne. Hein.
1: Oui. Son chéri, honnêtement, je me suis dit, elle est trop usée celle-là.
0: Ouais. Franchement, tu sais quoi, je l'accepte parce que on est jeudi,
2: c'est
0: tout.
2: Son chéri, c'est l'homme de Minaj, du coup.
3: C'est l'homme de Niki Minaj.
1: Oui.
2: Pas mal, cela.
0: J'accepte pas ça.
2: Ah, pardon. Non.
3: Okay. Ah, elle est pas mal. Elle est pas mal.
0: Toi, t'es auteur. Stouff, elle a été la première à le faire, je prends Stouff, puis on est jeudi. Je tolère la vanne un peu pourrie du jeudi. Dans un instant, hier, vous avez peut-être vu des vidéos qui ont fait peur à la France entière, puisque hier, sur mon Insta, j'ai filmé les coulisses. Si vous voulez voir les coulisses de l'émission, venez sur Koé Officiel, vous verrez sur Insta. On filme toujours le. Et hier, il y a un problème informatique. Stouff voulait taper du monde. Et il s'est passé même d'autres choses qui étaient assez invraisemblables. On a vu des gars, à un moment donné, venir nous tirer l'imprimante de l'étage.
1: Ils sont barrés avec l'imprimante.
0: À côté duquel, on a vu le patron de l'antenne, Fifou, qui courait derrière le mec pour rattraper l'imprimante. On disait, vous pouvez pas. Et le mec dit, si. Et le c'est décidé, c'est en haut lieu,
1: Bah, c'est la seule qu'on a sur tout l'étage.
0: Alors, pourquoi l'informatique ne marche plus? Pourquoi il n'y a plus d'Internet? Pourquoi ce problème? Dans un instant, nous aurons le responsable de tout ça.
3: Et moi, ça ne fonctionne toujours pas. Hein. Je tenais à dire que ce matin, je n'avais toujours pas de réseau.
0: Bah justement,
3: voilà, merci beaucoup.
0: Tu pourras lui dire ce que tu en penses. Nous aurons dans un instant le responsable, celui qui a bricolé toute cette histoire. Et on verra un petit peu, excusez-nous, hein, c'est un petit peu, ça nous concerne. Mais tous les gens qui nous écoutent au bureau, d'un seul coup, on leur enlève l'informatique. C'est une cata. Piètre, c'est le moment de gueuler. Dans le on n'en peut plus. Qu'est-ce qui se passe?
1: J'en peux plus, moi, de ces pubs à la télé là, qui te promettent des voitures électriques à 99€ par mois, alors que non, ça n'existe pas. Tu peux personne.
0: Moi, j'ai vu les nouvelles chinoises, là. Ils en sortent une nouvelle. La marque, je la connaissais pas. Ils disent 110€ par mois.
3: Ah ouais?
1: Après, les Chinois, ils arrivent à te sortir des tarifs. Laisse tomber.
4: Mais il y a un apport.
1: Mais en fait, c'est
0: une petite citadine,
3: c'est
0: une petite voiture.

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1: Vous êtes en voiture, vous êtes au bureau, vous avez envie de nous appeler, nous laisser un petit message, c'est facile, c'est mon WhatsApp 06 33 11 32 11. Vous me dites un petit bonjour, vous me dites ce que vous êtes en train de faire, un truc qui vous énerve, un truc qui vous a plu. Vous voulez réagir 06 33 11 32 11. Nos auditeurs viendront faire ce qu'ils veulent dans l'émission dans un instant, ça sera sur quoi ma petite souffle?
2: Sur ce qui vous touche en ce moment.
1: Ah, moi c'est piètre.
3: Ouais. Moi
1: qui
3: aussi.
1: Qui m'a touché énormément.
3: Non, arrêtez, je vais avoir des problèmes.
1: Chaque matin, je lui touche l'oreille.
3: Oui,
2: oui matin, c'est vrai. Je
1: fais... Voilà, c'est tout, j'arrive, c'est mon signe de ralliement. Il y a des gens, ils se serrent la main, ils se checkent, ils s'embrassent. Nous, on ne s'embrasse plus, on est bien au-dessus, et j'arrive et je fais... Voilà, et c'est tout. Qu'est-ce qui vous a touché ces derniers temps? Qu'est-ce qui vous a ému? Venez nous le raconter un petit peu, 06 33 11 32 11.

0: sinon, hey, vous savez quoi, feuille, stylo, vous faites tout à la main.
1: Merde, oui, mais ça va nous prendre du temps, on a besoin d'internet maintenant.
0: Vous avez essayé, la base,
1: ouais.
0: Vous avez essayé de fermer et rallumer. Ouais, ça. Allez, à bientôt, service.
1: Ouais, service. Mais ça, je fais. Non, bah.
2: Oui. C'est pour Aéron.
1: Ouais, en même temps.
2: On va se débrouiller, hein.
1: Ouais. Merci, le garage, Germain.
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0: faire. Hein. Les mœurs ne sont pas vraiment changées. Se faire appeler nouveau tout le temps, en rigolant. Alors, c'est sûr que c'est la rentrée, ça vient d'arriver, mais il ne faut pas minimiser. Surtout quand notre enfant n'est pas bien. Et là, il était, j'ai mis un temps fou à le calmer, à essayer de lui dire, il ne voulait plus aller à l'école, clairement.
1: Et il a quel âge?
0: Bah, il a 9 ans, il est en 6e an.
1: Ah, puis c'est surtout
0: maintenant... l'école, il a plus ses copains, il a plus ses repères.
2: Que c'est compliqué.
0: Parce que la petite, elle est un peu psychorigide, alors que bon, il est un peu pas, j'aime pas ce mot plus lent, mais il prend un peu plus le temps que d'autres. Il est plutôt, c'est un bouche tranquille, mais il est plutôt du style, je prends le temps parce que sinon je vais pas y arriver correctement. Et dès qu'on lui dit quelque chose de négatif, il le prend mal, donc il est rentré en mode je suis nul. Et en plus les autres, ils me traitent de nouveau.
2: Non mais le nouveau, il y a
0: pire. On retourne des années en arrière.
2: Oui. Le nouveau, il y a pas, c'est pas.
3: Ah si, c'est ben, tout.
0: Pour oui, au début en différence. Fait, on t'entend une fois, deux fois, mais quand tu l'entends,
4: ils sont exclus du coup.
0: C'est le début de la rentrée. C'est comme si il serait gros, on l'appellerait le gros. Il serait, voilà, c'est, ouais. C'est un peu.
3: Il serait gros et nouveau, le gros nouveau.
0: Voilà.
3: Il n'aurait pas de cheveux, le gros nouveau jour.
4: Mais de toute façon, tu as bien tout expliqué. Tu lui as peut-être dit peut-être d'aller plus vers les gens aussi.
0: Tu n'as qu'à aller les voir directement. Voilà.
3: Mais à l'école,
0: voilà, comme il est nouveau, il n'ose pas.
3: À l'école, on est souvent la victime des autres. C'est-à-dire qu'on est souvent le gros des autres, le pas beau des autres, celui qui a moins d'argent que les autres, donc qui a pas les belles affaires. On est souvent victime de la bêtise.
0: C'est surtout ça.
3: Je suis d'accord.
1: Moi, Sandro a eu le souci la rentrée. Le deuxième jour. Il a été jouer avec les plus grands et les plus grands lui ont dit

0: bisous Sandrine, bisous bisous.
1: Merci beaucoup.
0: Bisous.
1: Merci.
0: Laetitia, bisous. Ça va Laetitia?
2: Oui, bonjour tout le monde.
0: Bonjour. Salut. Laetitia, qu'est-ce qui t'a touché ces derniers jours? Qu'est-ce qui t'a ému?
2: Alors moi, ce qui m'émeut, c'est Septembre en or, en fait. C'est le mois de sensibilisation contre les cancers pédiatriques.
0: Ouais.
2: Je trouve qu'il faut beaucoup en parler. Bon, on en parle beaucoup en septembre, mais bon, c'est toute l'année. Et il faut vraiment en parler pour pouvoir faire avancer la recherche, trouver des financements, aider à comprendre les
0: cancer,
2: enfants.
0: Cancer
2: et les
0: pédiatrique, je trouve que c'est la... Enfin,
3: bah, s'il n'y a rien de pire.
0: C'est la chose la plus terrible pour les parents qui nous écoutent, qui vivent ça. Alors heureusement, hein, la médecine a fait des progrès, etc., etc. Mais, oui. Mais c'est arrivé, ces choses-là qui arrivent à un enfant, ça ne devrait pas exister. Que ça oui, arrive quand on a 80 ans, bon, à 75 ans, 80 ans, il nous arrive ça, voilà, c'est la vie, quoi. Mais à des enfants, ça ne devrait pas exister.
2: Voilà, il faut justement continuer à en parler, justement, pour pouvoir financer cette recherche.
0: Il y a un site internet, il y a un truc?
2: Oh, ouais, y en a plein, mais là, comme ça, je suis un petit peu émue. Donc
0: mais faut que taper quoi? Faut taper Septembre en or.
4: Oui, après, t'as la Ligue contre le cancer.
2: Il y en a plein.
4: Gustave Roussy aussi.
2: Voilà, et bravo aux associations d'ailleurs, même qui sont dans les hôpitaux pour améliorer le quotidien des enfants, les sportifs, l'école, le rire médecin, enfin tout ça. Et vraiment, parce qu'un enfant, faut pas oublier que c'est pas qu'un enfant malade. Un enfant, il veut s'amuser, il veut jouer, il veut voir ses copains, même s'il est malade. Donc tout ça aussi, ça permet aussi de continuer à
0: Les
2: faire rêver.
0: Je suis d'accord, mais c'est vrai que c'est très très dur hein. Quand ça touche un jeune. Moi j'ai eu ça dans nos amis, enfin les amis de ma belle-fille, etc. Un gamin de son âge qui avait un cancer très très très très sérieux, hein. Très sérieux. Et tu vois le gamin plus de cheveux, qui a pris du poids avec les traitements, le masque. Ses copains avaient fait un truc très très beau d'ailleurs. Ils s'étaient tous rasé le crâne.
5: Ah oui.
0: C'était marrant. Ça. Ouais.

0: de cheveux, qui a pris du poids avec les traitements, le masque. Ses copains avaient fait un truc très très beau d'ailleurs, ils s'étaient tous rasé le crâne.
1: Ah oui.
0: C'était marrant. Ouais. Ça. C'était tous rasé le crâne en mode on est solidaire.
2: Et il t'a dit ah toi aussi t'as joué.
0: Et moi j'ai dit bah moi t'as vu moi aussi donc j'ai essayé de me greffer. Mais voilà il pouvait plus jouer au foot avec ses copains. Il adorait le foot. Il pouvait plus manger les mêmes trucs parce que tout devenait sensible. Il pouvait plus être à table sans son masque. Enfin c'est et puis voilà et puis tu te poses toujours plein de questions. Et la bonne nouvelle j'ai eu des nouvelles cet été rémission machin et tout.
3: Ah,
0: voilà donc le gamin rejoue au foot et tout etc.
2: Ah ouais.
0: Ouais non mais je suis heureux comme tout mais c'est pour ça que c'est des moments très très durs avec heureusement beaucoup de guérison, mais c'est des moments durs. Tu voulais dire quoi, mon Corentin ?
3: Non, je disais le plus dur dans ces moments-là, c'est que la personne qui est malade, elle prend conscience que des fois, bah, ça va peut-être être la fin, donc tu profites de chaque instant. Moi, ce qui me fait le plus mal sur ces personnes-là, c'est que bah, tu les vois qui prennent conscience, qui ont un peu dépité. Du coup, t'es triste, mais c'est eux qui te redonnent le moral.
4: Oui.
3: Qui
4: c'est souvent ça.
3: C'est souvent eux qui te disent, mais non, les gars.
0: Mais moi, j'ai fait souvent des trucs avec des gamins dans des hôpitaux où on leur faisait faire des tours de bagnole, etc. C'est très difficile de voir des enfants très très malade, vous pouvez pas le voir à part la coupe de cheveux mais même certains ont tous leurs cheveux etc., ou une maladie très grave ou un cancer, vous ne pouvez pas le voir parce que c'est ceux qui respirent le plus la vie, c'est ceux qui sont heureux. Et il y avait un médecin qui m'avait dit un truc, une infirmière, elle m'avait dit, ceux que vous voyez qui ont l'air le plus atteints, c'est souvent ceux qui sont atteints de maladies moins graves que ceux que vous avez l'impression qu'ils vont bien. C'était terrible parce qu'il y en avait qui sortaient d'opération, qui avaient l'air fatigués, elle me dit non, ça va aller. Mais regardez les gamins là-bas, c'est beaucoup plus grave. Donc, waouh, ils ont une force. Bon, allez, on change les idées. Cherchez Septembre en Or sur Internet.
4: Oui, t'as une association, justement.
5: Oui, parce qu'il faut aussi dire que c'est un message d'espoir et
0: de
5: solidarité. On ne sait pas que la maladie.
0: Non, hein, c'est pas que la maladie, mais c'est quand il y a des familles qui sont confrontées à ça, waouh, il y a des coups de mou quand même souvent.
4: Et Imagine for Margot, très bonne association aussi, voilà, qui est mobilisée contre les cancers pédiatriques.
0: Gros bisous en tout cas, merci ma petite Laetitia, je t'embrasse, belle journée.
5: Merci beaucoup.
0: Bisous à toi, bisous.
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0: Dans un instant, une lettre, 5 mots à trouver, un ordi pour vous.
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0: Bon ordinateur français, monsieur, dame, et pas n'importe quelle France, la France
1: du général de Gaulle.
2: Yes. Okay. Ouais, ça veut dire s'il est moderne.
0: L'altique ordinateur portable, vous avez, c'est un 16 pouces, vous l'avez chez vous à la maison. Pour cela, il faut jouer au bac à coco. Vous avez une lettre, vous devez trouver 5 mots. Il y a Stéphanie. Bonjour ma petite Stéphanie, où est-ce qu'elle habite Stéphanie?
3: Oui, bonjour, bonjour l'équipe.
0: Salut Stéphanie, t'habites où?
3: Moi j'habite trop cool.
1: C'est trop cool, j'adore. Ouais,
2: c'est trop cool.
1: C'est trop cool.
2: C'est vraiment cool.
0: Roucoule. Tout est comme ça, ça va, bah, roucoule aujourd'hui.
4: Mais c'est encore oui, marche arrière et roucoule.
0: Comment trouver votre pizza roucoule? C'est où?

0: Newt.
1: C'est un prénom, Newt.
2: En Suède, je crois pas.
1: En Suède,
2: pas
1: ouais. Si, en Suède. Bah, alors, vous n'avez pas dit en France ?
3: Non, on va regarder.
4: Bah, ouais,
3: non, non, non. Même en Suède.
4: Oh. Newt.
0: Hein ?
4: Tu l'écris.
1: Pardon, qu'est-ce que tu dis ?
5: Dans Alien.
1: Dans Alien,
0: oui.
1: Quoi ?
0: La petite s'appelle Newt.
1: Merci, mon ami. Allez !
0: Non, mais c'est. Eh oh !
1: Dans Alien, la petite, son prénom, c'est Newt. Vous me le validez.
4: Mais dans Alien, c'est beau.
1: Mais bah, vous me le validez. Vous me le validez, Newt. Allez, dans la chambre.
0: Un oreiller.
1: Non.
0: Un oreiller.
3: Un oreiller.
0: Ça marche ?
1: Niche. Si ton chien. Si ton chien.
0: Non. Tu mets pas une niche. Non, arrête.
4: Non.
0: Triche
4: pas. Non.
1: Moi, j'avais une niche.
4: Bah, il y avait niqué aussi.
1: Non, mais non. Ah, si.
3: C'est une peluche. Bah, c'est une peluche niquée. Ouais.
1: Un mot gentil, j'ai pas compris un mot gentil.
0: Bah, un mot gentil, mais je l'ai pas. J'avais voulu mettre nénuphar.
1: J'avais nunuche.
0: Mais non, c'est pas gentil.
3: Bah, non, nunuche, c'est pas péjoratif.
1: Bah, un mot gentil, c'est pas gentil, un nénuphar.
0: Bah, non, non plus.
4: Non.
1: Ça veut rien dire, un mot gentil. Un mot gentil qu'on dit à quelqu'un.
0: Bah,
1: mot...
0: c'est ça, oui.
3: Non,
1: c'est nul. Je suis à combien ?
0: Égalité.
3: Égalité.
1: On
3: commence.
1: Allez.
4: Ah, une lettre facile.
3: Une lettre facile, allez, vas-y.
4: Le B.
3: Ouais, voilà. Oh, je regarde.
4: Ouais, non,
3: je les ai
4: cadeau.
3: Tous déjà. Je les ai tous, moi.
6: Moi aussi.
4: Là, ça régale. Vous pouvez en mettre deux par case, hein, si vous voulez.
0: Arrête, non.
4: Mais non, mais on t'aide et tout, si elle veut pas.
1: Un sport.
0: De la boxe.
1: Biathlon.
3: Ouais, ça marche.
1: Au petit déjeuner.
0: Du beurre.
1: Bah oui, du beurre.
3: Eh oui.
1: Ah, très bien. Un prénom moche.
0: Bernard.
1: Boulaouane.
3: Non.
1: Mais Boulaouane, c'est pas. Tu le vois, le petit carré, mais tu dis comment tu t'appelles ? Boulaouane. C'est pas où, Boulaouane ?
3: Mais non, c'est une marque de vin.
1: Mais alors, pourquoi pourrait pas s'appeler Boulaouane ?
4: C'est dans le fin fond de la Bretagne, quoi.
3: Boulaouane.
1: Bah enfin, mais vous dites non, parce que vous êtes là.
3: Non, mais non, on cherche même pas. Boulaouane, c'est pas un prénom.
4: Si, Boulaouane Carvalec.
1: Dans, il me dit, dans Alien 2, il y avait Boulaouane.
6: Le frère de Newt s'appelle.
1: Attends, est-ce que, bouge pas, regarde, attends.
4: Mais Boulaouane.
1: Est-ce que Boulaouane est un prénom ? Il m'a mis Boulaouane. Non, mais n'importe quoi.
3: Daniel. Mais Daniel.
4: Daniel Boulaouane.
1: Boulaouane. Boulaouane. Est-ce que c'est un prénom ?
4: Non. Je pense pas.
1: Attends. Non. Alors, ok, allez. Très bien, on continue.
0: Dans la chambre, une boîte à bijoux.
1: Un bol. Ah, me dites pas qu'il n'y a pas de bol dans
3: pourquoi
1: une chambre.
3: Pourquoi il y a un bol, a un bol
1: si
3: dans
1: je prends mon café, j'ai le droit d'avoir un bol.
0: Mais non,
3: c'est pas, ça fait pas partie de la chambre à la base.
4: Et te connaissant, tu prends pas le petit déjeuner dans ta chambre.
1: Ça, t'en sais rien.

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Des grands classiques pop Europe 2 et puis des nouveautés. C'est le cas pour ce titre de Manon Lisa que vous avez découvert ici sur Europe 2 dans les Pays de la Loire. Son titre Le Petit Pêcheur raconte une histoire avec une belle morale. J'aime beaucoup ce titre et je vous le partage ici sur Europe 2 Pop Radio. C'est...

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franchement, j'ai jamais trop aimé le jeudi dans les Pays de la Loire sur Europe 2 Pop Radio. En plus, il fait gris en Loire-Atlantique. Heureusement, ça passe mieux avec une playlist pop qui continue avec ce nouveau groupe qui cartonne. C'est Dumper City Self-Aware, c'est sur Europe 2 Pop.

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Europe 2 Pays de la Loire, nouveau titre d'Olivia Rodrigo à découvrir. Le titre de l'album a même été dévoilé après avoir été peint sur un mur rose à LA, Los Angeles, Drop Dead. Ici à LA, Loire-Atlantique, pas besoin de l'écrire sur un mur. Hein. Bah oui, vous le découvrez grâce à Europe 2, Pop Radio. 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

0: 2.
1: Oui, allô ?
2: Véro, quelle est la seule radio qui paie ton loyer, Véro ? Véro, c'est la bonne réponse. Ça va, ma Véronique ? Bon, ma chérie, le loyer, il est de combien ?
1: 830.
2: Les enfants, ils ont quel âge ?
1: Ils ont 3 ans. C'est déjà. Quand j'ai envoyé le texto, je vous jure, j'y croyais pas. Je me suis dit, qui sait, peut-être ?
0: Tellement émouvant. 830 euros, c'est vrai que ça fait une sacrée différence, surtout quand les dépenses s'enchaînent en septembre avec deux enfants. Hier, c'était en Vendée. Demain matin, pourquoi pas vous, en Loire-Atlantique ? Envoyez loyer par SMS au 7 12 13 dès maintenant pendant Ellie Goulding sur Europe 2 Pop Radio. 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

Dans les Pays de la Loire, sur Europe 2, du côté de Clisson, je vais vous rappeler quelques souvenirs. Ben oui, l'année dernière au Hellfest, ils y étaient, les Linkin Park avec In The End, avec cette nouvelle chanteuse du groupe qui remplace Chester Bennington. Ça a fait tellement plaisir de les voir en live. Et ben les voici de retour ici, sur Europe 2.

0: Avant de retrouver Koé et toute l'équipe là dans 15 petites minutes, j'ai David Guetta, Love Don't Let Me Go en classique Pop Europe 2 et Tumper City.
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0: ou 12-12, des choses comme ça. On parle de portail spirituel, ouais, effectivement.
1: Ah, ok, ok. Et donc, du coup, t'as une boutique ?
0: Oui, j'ai une petite échoppe à Montreuil-sur-Mer qui est, on va dire, à une quinzaine de minutes de la mer.
1: D'accord. Okay.
0: Et dans un petit village avec des connotations médiévales, et etc.
1: Oui, il y a le délire autour en plus.
0: C'est ça, c'est un artiste qui m'accueille gracieusement dans sa boutique. D'accord. Et moi, ça me permet de pouvoir créer mes résines et choses comme ça. Et à côté de ça, je fais énormément de marchés. Comme là, ce week-end, le 12 et 13, il y a une fête de la sorcière à Morbec, ça c'est dans le bassin
1: minier. Ouais.
0: Et c'est vraiment une fête médiévale, fantastique, okay, autour de la sorcellerie, avec des concerts pagan folk. Il y a Luc Arbogast qui vient, qui est un pont de la musique médiévale. Enfin, voilà.
2: Et tu vas emballer là-bas, du coup?
1: Ouais, tu vas emballer, ouais.
0: Alors, c'est ce que j'explique à tous les gamins qui viennent me voir. M'emballer, j'aimerais bien, au vu du coût de l'essence, malheureusement, il ne veut toujours pas.
1: Bon, bah, ma petite Julie, écoute, si tu peux nous faire un petit sort à distance pour que l'émission fonctionne, que tout le monde aille bien, que voilà.
0: C'est toujours avec bienveillance parce que je vous suis tous les jours. Et du coup, comme j'aime beaucoup ce que vous faites et que vous me faites bien rire, et bah, écoute, la bienveillance se fera naturellement et par magie.
1: Et bah, c'est super, on te fait plein de gros bisous, Julie, à bientôt.
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2: Première fois que je fais un bisou à une sorcière.
1: Bah ouais, et puis ça fait. Hein, c'est poil, moi.
2: On fait d'autres ensemble, tout ça, Vito,
1: j'ai
2: peur.
1: J'ai un peu peur, on va regarder un dessin animé avant. Teddy Swim, tiens, ça va nous changer un peu les idées. Mr. No, it all. Ouais, je parle un peu anglais. Europe 2, bienvenue.

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3: Restez bien avec nous sur Europe 2. Merci madame pour le départ du train. Dans un instant, Usher. Et puis Corentin, tu auras un nouveau top à nous proposer.
4: Ben oui, là jeudi, demain c'est le week-end, donc on va faire le top des relous en voiture le week-end.
3: Oh bah,
4: il y en a beaucoup.
3: On pourrait y passer un moment, oui.
4: Ouais.
3: Ce que je te propose avant ça, c'est de jouer avec toute l'équipe au ni oui ni non. Qui va jouer, qui va gagner? Moi, je suis pas comme un ouf au ni oui ni non. Ouais, je sais pas si tout à l'heure je vais rejouer ou pas, mais voilà, on verra. Bah, je suis pas comme un ouf. On joue maintenant avec Coé et toute l'équipe.
5: Pour le ni oui ni non, nous allons accueillir Angélique. Applaudissons Angélique. Ma petite Angélique. Angélique qui arrive de chez elle, comme ça, elle est toute détendue. Elle fait « Oh là là, ils m'ont applaudi !» Ça va Angélique?
6: Ça va et vous?
5: Ça va bien. Où est-ce que tu habites Angélique?
6: À Yonk, dans les Ardennes.
5: À Yonk?
7: Yonk.
6: Ouais.
5: D'accord, c'est étonnant, on dirait une ville qu'on a mis à l'envers. J'habite à Yonk.
4: Ou quand t'es choqué, on va Yonk.
5: Il y a combien d'habitants?
6: Il y a 80 habitants.
5: Ah ouais, qu'est-ce que tu fais là-bas?
6: Alors moi je travaille, je suis aide familiale à la base, mais je travaille à côté de chez moi, quoi, à 20 km de la maison.
5: Ah donc tu fais des kilomètres tous les jours, la voiture, tout ça?
6: Ouais, c'est ça.
5: Tu nous écoutes en voiture là?
6: Oui, non pas là, je suis au travail là.
5: Bon, ma petite Angélique, écoute-moi bien. Petite Angélique, nous allons commencer avec quelqu'un de l'équipe pour le ni oui ni non. Le principe est très simple, si jamais tu fais plus que lui, bim, tu prends 100 euros. D'accord? Si jamais tu fais plus d'une minute au ni oui ni non,

0: M'envoie. Voilà. Le tu es prête était exceptionnel.
1: Et en dessous de la minute, c'est 200 euros.
2: J'adore ça. T'es prête?
3: Oui.
4: Et le ni oui ni non sera de retour tout à l'heure, donc ne manquez pas ça. Et puis pour jouer avec nous au ni oui ni non, justement, peut-être tenter de gagner jusqu'à 200 euros, vous pouvez vous inscrire, vous envoyez Coé par SMS, vous envoyez ça au 7 12 13. Dans un instant, mon petit Corentin, un top sur les gens relous, c'est ça?
1: Ouais, les relous en voiture, week-end. Ah. Quand on part en week-end, là demain, vous allez sûrement partir en week-end.
4: Voilà. Ah oui, tu vas nous en agacer tous les conducteurs. Là.
1: Ah bah oui, mais il faut les prévenir.
4: Eh ben on arrive dans un instant, restez bien là.
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4: Et puis il y en a peut-être qui vont se reconnaître, qui vont dire non, pas du tout, je suis pas relou.
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11: Ah là là, le 6-7.
12: Sur Usher, ça passe.
11: Ouais, dans un instant, vous pourrez faire des 6-7 sur Yeah, sur Europe 2. Ah, pour l'après-midi, c'est génial ça. Un jeudi après-midi, avant de partir en week-end, il y en a peut-être qui sont en télétravail d'ailleurs demain. Ouais.
12: Ah, ouais, ils sont déjà en week-end. Hein.
11: Télétravail sur la plage, on connaît. Hein. D'ailleurs, vous allez peut-être reprendre la route et je crois que c'est le sujet dont on va parler tout de suite.
12: Ouais, je vous ai fait un petit top des relous en voiture qu'on aperçoit le week-end, qu'on double, qu'on croise. Et il y en a plein.
11: Je suis déjà agacé.
12: Ouais, bah regarde, le premier dont je vais te parler, c'est le squatteur de la voie du milieu.
11: Ah! Alors ça, il y en a toujours.
12: Moi, il me rend ouf.
11: Alors, je sais pourquoi ils font ça. Parce qu'en fait, sur la voie de droite, t'as toujours des camions. Et donc, du coup, tu fais ton temps à faire des allers-retours. Mais le problème, c'est que sur la voie de tout à gauche, ça roule fort.
12: Oui, c'est ça.
11: Donc, toi, tu peux pas rester au milieu.
12: Et c'est surtout que le code de la route, tu dois rouler le plus à droite possible.
11: Est-ce que tu doubles par la droite, toi, du coup si
12: non, surtout pas. Non. C'est dangereux.
11: Non. Ouais. Mais clignotant, quoi. Alors, regarde ensuite.
12: Ensuite, il y a le champion du clignotant imaginaire. Dans le rond-point, souvent. Ça.
11: Oui, ou qu'il le laisse pendant deux plombes.
12: Voilà. Il le laisse, ou des fois, il le met, mais il tourne pas.
11: Oui.
12: le casse-cou. Moi, souvent, je klaxonne, je dis, mais mec. Et après, je vois qu'il est plus costaud que moi et je fais marche arrière.
11: Un autre.
12: On a aussi le GPS humain. Alors, ça, c'est souvent dans la voiture. Ça, vous partez entre potes et tout. T'as toujours un pote qui dit, bon, par contre, on prend ta caisse, parce que la mienne, voilà, elle commence à être vieille.
11: Oui.
12: Il va être à côté de toi et il va te dire comment rouler, machin.
11: Ouais, passe par là.
12: Passe par là. Je connais le raccourci, mais c'est pas du tout.
11: C'est insupportable. Si on vous amène, vous taisez la musique, la température dans la voiture, la trajet, peu importe, c'est celui qui conduit qui choisit. C'est comme ça.
12: Ah oui, mais bien sûr.
11: Tu te tais.
12: On a aussi le copilote insupportable. On vient d'en parler.
11: Oui, c'est un peu celui-là, ouais.
12: Ouais, c'est celui-là. Et il y a le spécialiste du créneau impossible.
11: Ah oui.
12: Tu sais que moi je le faisais.
11: De quoi?
12: Avec mon ex. Moi, les créneaux, on a toujours un côté qu'on préfère.
11: Ouais.
12: Moi, c'est à droite, tu vois, je préfère toujours le créneau à droite. Et à gauche, j'arrivais pas. Et quand il y avait mon ex avec moi dans la voiture, je dis, bon, je descends, tu le fais à ma place.
11: Mais
12: je te jure, elle conduisait trop bien. Elle arrivait à faire du premier coup le créneau.
11: Oh.
12: Moi, je faisais genre, ouais, je surveille.
11: Et toi, est-ce que tu fais des créneaux? Des fois, t'as une terrasse entière de gens remplis qui te regardent faire ton créneau. Ouais. Du coup, tu changes, tu vas dans une autre rue.
12: Mais ça passe pas. Je sais, je fais fort, mais ça passe pas.
11: Et moi, heureusement, maintenant, dans ma voiture, j'ai la chance d'avoir cette option incroyable qui est ce qu'on a.

0: le parc assist. Et donc, du coup, tu peux dire à ta voiture de te garer. Donc, moi, comme j'ai un côté que j'aime pas trop, bah, du coup, des fois, j'arrive, j'appuie sur le bouton parc assist. Et à ce moment-là, la voiture me dit, bah, c'est pas mon côté.
1: Oui, mais alors ça, c'est très bien. Mais t'as aussi le côté, le parc assist, c'est. Moi, je fais pas confiance.
0: Pourquoi?
1: Bah, parce que des fois, maintenant, t'as les voitures qui se garent toutes seules, t'appuies sur un bouton. Et moi, ça fait bip bip bip bip de tous les côtés.
0: Ouais.
1: C'est-à-dire, à tout moment, la bagnole, elle fait toute seule, mais à un moment, elle fait allez, je recule, mais j'en ai rien à foutre.
0: Ouais, bam, un coup devant, un coup derrière.
1: Relou. Et le dernier, bah, c'est celui, l'escargot, quoi.
0: Oui.
1: Ah oui. Sur une petite route, tu prends une sortie, petite route, et tu tapes le gars qui est lent, là.
0: Et ça, le dimanche. Le dimanche, t'as pas remarqué? Le dimanche, il y en a souvent, t'as l'impression des gens qui se promènent un petit peu, tu vois.

0: aujourd'hui, on peut plus rien dire.
1: Fils de putain !
0: On peut plus rien manger.
1: Oh, le putain de cochonnerie !
2: On est en sécurité, nulle part.
3: Le monde est devenu totalement fou, là.
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4: Allez, dans 5 minutes, Coé, toute l'équipe seront là. Il y aura Pietre, il y aura Stouff. Pour l'instant, Corentin est avec moi.
5: Oui.
4: Et alors, on est tombé sur cette info incroyable d'un passager, enfin une photo plus précisément, oui. Un passager qui a eu un petit souci avec l'équipage et aussi avec les autres.
5: Un petit souci, il l'a mérité. Hein.
4: Ah, il l'a bien mérité.
5: Voilà, il insultait, machin, ouais. Etc.
4: Mais... on en parle maintenant avec Coé, toute l'équipe.
6: Une photo qui m'a fait mourir de rire d'un gars qui est ligoté. J'ai cru que c'était une blague. Ligoté sur un siège d'avion avec du scotch, les mains, la tête, le corps, tout est ligoté comme ça. Alors je me suis dit, ok, c'est un gag, ça sent l'enterrement de vie de garçon, etc. Ouais. Pas du tout. Ça s'est passé sur un vol qui reliait Dallas à Newark, c'est New York. Un agent immobilier s'est fait remarquer pendant le vol parce qu'il avait des remarques un peu racistes et homophobes.
4: Ah.
6: Une espèce de compile, quoi. Ouais. C'est vraiment la totale. Le j'ai couché toutes les cases.
7: Ouais,
5: le tomate oignon.
6: À un moment, les passagers en ont eu marre. Ils se sont entraidés. Ils l'ont chopé.
8: Ah bah ouais.
6: Ils l'ont ligoté. Ils l'ont

0: fois ce qui arrive, c'est-à-dire qu'il fait chier tout le monde à se mettre devant, à attendre, et là, ça s'ouvre derrière.
1: Oui, il y a eu ça, c'est vrai, non. J'ai déjà eu
2: ça. Il y a mieux, c'est qu'il est allé devant, puis après il fait « Ah merde, j'ai oublié de prendre la valise, elle est derrière.
0: » Excusez-moi, pardon.
2: Mais ça a raison.
3: Et là, j'en ai vu un, moi, cet été, qui a un autre phénomène, c'est que le gars, pendant que l'avion était en phase de descente, il grappillait parce que l'avion n'était pas complet. Il grappillait des places. Donc j'avais une place vide à côté de moi. Et d'un coup, je vois un gars qui s'assoit à côté de moi. Je dis, mais qu'est-ce que vous faites? Et il dit, non, monsieur, j'avance. Et en fait, il a resté 3 minutes. Il a vu une autre place devant. Il a continué d'avancer.
2: La légende dit qu'il a fini à côté du pilote.
4: Ouais, il a ouvert la fenêtre.
2: Oui, ça va.
3: Allez, c'est parti.
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3: Ah bah voilà, c'est mon Pietro qui est premier. Bravo, mon Pietre.
6: Allez.
3: Coé et toute l'équipe arrive sur Europe 2 à présent.
4: C'est grand.
2: Pascal Pro.
3: Jérémy Desiderati pour la météo et les infos, c'est maintenant sur Europe 2.
7: Salut Vito, bonjour à tous. Quelques nuages dans le nord-ouest, des orages au-dessus des Alpes et un grand ciel bleu entre ces régions. Météo complète à retrouver en fin de flash. Pris dans une tempête judiciaire et médiatique, Patrick Bruel contre-attaque. Les avocats du chanteur ont déposé plainte hier, notamment pour violation du secret de l'instruction. Après des fuites dans la presse de son audition, ils dénoncent également des propos faussement attribués à leur client dans Paris Match. L'artiste qui clame son innocence est mis en examen dans 4 dossiers pour violence sexuelle. Justice saisie également dans l'affaire du périscolaire parisien. Des enquêtes ont été ouvertes après plusieurs plaintes visant l'ancienne maire de Paris, Anne Hidalgo, et son successeur Emmanuel Grégoire. Des familles leur reprochent notamment de ne pas avoir suffisamment agi face aux violences sexuelles. 3 plaintes ont été déposées à ce stade. À Paris, toujours, le sommet de l'espace se poursuit. Aujourd'hui, Emmanuel Macron voit des

0: de la voir tous les jours, enfin, au pied de
1: tous
0: son hôtel. Là.
1: Céline Dion à l'hôtel.
2: Ah, vous la trouvez agaçante.
1: Ah, ouais. Elle n'est pas agaçante, mais trop. Laissez-la, laissez au moins 3 jours.
2: Il faudrait qu'une fois de temps en temps, elle dise oh, je ne veux pas les voir aujourd'hui.
3: Ah, parce que là, c'est en train de la fatiguer. Hein.
1: Mais puis c'est samedi qu'elle est en concert.
2: Ah, oui, voilà. Donc, il y a que les cons qui ne changent pas d'avis. Une demoiselle qui ne peut pas blairer Céline Dion, et nous essaierons de lui mettre à un moment donné des gens en face d'elle qui vont essayer de lui convaincre, de la convaincre que finalement.
1: Ça va être dur.
2: Céline Dion. Ah, on ne sait jamais, Stouff, on ne sait jamais. Okay. Essayez de ne pas rire. Tout à l'heure, je vous ferai écouter des séquences. Le but du jeu, ne pas rigoler. Et puis, on essaiera un nouveau truc. Tout à l'heure, on appellera un auditeur, nous balancera si vous nous écoutez, que vous avez des collègues. Vous savez pour qui ils vont voter.
4: Oui.
2: Vous nous appelez. Ah, oui. Vous nous dites pour qui ils vont voter.
4: Cool. Ah,
2: et,
4: bâtard,
2: nous, on les prend en ligne et on va leur proposer d'autres candidats.
3: Enfin, c'était une vanne que ce que je disais. Ah, ouais.
2: C'est le ton collègue vote pour qui. Appelez-nous 06 33 11 32 11. Votre collègue de bureau, collègue de chantier, vous savez qui vote Mélenchon, il vote RN, il va voter Glucksmann. Il va voter Marine.
0: On peut peut-être en trouver un qui vote Poutou. Hein.
2: Ouais. C'est mais arrêtez que Poutou, pour l'instant, on n'a pas de nouvelles de Philippe Poutou.
3: Bah, Roussel, là, tu risques rien. Là.
1: Francis Lalanne.
2: Non, mais alors, pour l'instant, pareil, les gens qui veulent voter Francis Lalanne, j'aime bien.
3: Il n'y a pas les signatures.
2: Mais il va falloir que Francis, il ait ses signatures. Hein.
3: Ah oui.
1: C'est 500 signatures.
2: Francis Lalanne et Dieudonné, il faut avoir les signatures. Ouais. En général, quand on est en couple, on se dit plus épanoui que lorsqu'on est célibataire. Des chercheurs ont fait une étude et ont découvert que c'est pas vrai. Selon eux, être célibataire est une belle opportunité, tout dépend de la manière de voir la chose. En fait, si vous réalisez qu'être célibataire est une chance, car vous pouvez vous retrouver, faire du sport, faire de nouvelles sorties, faire de nouvelles

0: Hello, José.
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3: Attention, c'est l'après-midi, mais vous savez, cette émission n'est pas là que pour vous faire sourire, vous changer les idées, vous faire écouter. Qu'est-ce qu'on écoutera dans un instant?
4: Le Coldplay.
3: Ah non, on n'est pas là que pour ça. Oh non, nous ne sommes pas une playlist Spotify. Nous sommes là aussi pour vous faire travailler la mémoire. Voici une liste de 5 mots que vous allez entendre. Le principe est simple, sans IA. Je vous désigne juste avant et vous devez réfléchir. Je pose ma question. Après, je commence par le génie de cette équipe, Vito.
5: Ah, je crois que c'était moi.
3: Mon oncle s'appelle Jean-Bernard. Ma mère s'appelle Régis. Le frère de mon cousin s'appelle Steven. Moi, c'est Tonton Cornichon et je pense que c'est un garçon. La sœur de ma mère s'appelle Gertrude. Comment s'appelle le frère de ma mère Régis?
6: Quoi?
4: Tonton Cornichon.
5: Bah si, ça.
4: Je préchote, mais je sais pas, j'en sais rien.
3: Ça, c'est très compliqué, ça.
6: Ah non, mais attends.
4: J'en ai aucune.
6: Répète,
3: moi, les oncles, les cousins, la tante, le beau-frère, je suis perdu. Mon oncle s'appelle Jean-Bernard.
4: Mon oncle s'appelle Jean-Bernard.
6: Mon oncle, ok.
3: Ma mère s'appelle Régis.
4: Régis.
3: Donc, comment s'appelle le frère de ma mère Régis?
4: Jean-Bernard.
3: Jean-Bernard.
6: Jean-Bernard.
3: Oui,
6: bah...
3: mais c'est trop tard.
4: Ah, non.
3: Stouff.
6: Oh là là.
3: Gouvion sur Pieux. La chapelle sur Barrique. Trivion les deux oies. Charnac sur toi.

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0: Monique. Mais j'aime bien, moi elle me dérange pas, j'aime bien parce que je chante ses chansons, donc surtout son album avec Goldman, j'adorais. Donc voilà, j'ai pas de problème avec Céline Dion.
1: Tu viens de dire que t'en avais marre?
0: Oui, j'en ai, parce qu'on en parle tout le temps.
1: Bonjour, j'ai deux personnalités, j'adore Céline Dion.
0: Mais j'ai pas de problème avec elle en soi, mais c'est vrai qu'on en parle, je comprends les gens qui n'en peuvent plus, parce que c'est trop, on en fait trop.
1: Alors que moi c'est l'inverse, j'ai aucune affinité avec ses chansons.
0: Après je l'écoute pas tous les jours, mais quand j'écoute une chanson, ça me fait plaisir.
1: Pour moi, j'ai aucune affinité, je trouve que c'est très féminin, c'est très, c'est pas du tout
0: pour moi. Ou alors
1: faut
0: avoir un petit cœur de beurre, tu vois.
1: Non, mais ça ne me parle pas du tout, en revanche j'aime bien la personne. Je trouve que ce qu'elle fait... Ce qu'elle fait est proche des gens et l'artiste ne
0: elle
1: me
0: est sympathique.
1: L'artiste ne m'en touche mais vraiment
0: oui,
1: pas
0: c'est
1: une.
0: Pas c'est pas ton genre musical
1: mais alors mais vraiment pas voilà. Ni la performance vocale ni machin, je vais me mettre des gens à dos. Il y a rien qui me séduit là-dedans, les paroles, la façon de chanter. Mais je trouve qu'en revanche, c'est une artiste complète et je trouve que c'est une belle personne, Pietro.
2: Alors moi, par contre, je suis un petit peu de son avis, un petit peu de ton avis, c'est-à-dire que je n'ai aucune affinité musicale avec ce qu'elle fait. Bon, après, mais comme c'est je sais que c'est une étoile, c'est une star, c'est un truc. Là, de la voir sortir tous les soirs, faire des, je trouve ça cheap.
3: Je trouve ça beau. Cheap.
1: Bon, moi, alors ma petite Claire, je t'écoute.
4: J'en ai ras le bol. Ah. Il y en a marre de Céline Dion. Alors moi, c'est comme toi, Coé, je la respecte, elle est humaine, elle est tout ce que tu veux. Mais il y en a ras-le-bol, je ne la suis pas sur les réseaux, mais tu la vois partout sur le fil d'actualité. On l'entend gueuler à son hôtel partout, maintenant elle nous montre son chien. Je mets juste des commentaires sur Insta, j'en peux plus, je me fais insulter de tous les noms, peux plus.
1: Alors ça, c'est marrant ça, parce que quand tu mets par exemple que t'en peux plus, c'est quoi les réponses que t'as derrière?
4: Ah mais je me fais incendier, pour qui tu te prends, t'as qu'à pas suivre, mais je suis pas les gars en fait, juste on nous la pompe partout
1: C'est vrai que moi par exemple je ne suis pas Céline Dion, mais chaque matin quand je prépare l'émission je me prends une ribambelle de Céline Dion devant la chambre d'hôtel.
3: Mais ce qui est drôle c'est que Claire elle fait partie, on pourrait dire presque de haters, mais du coup le fait de commenter, ton algorithme il comprend que t'es intéressé par ça,
4: et donc tu
3: vas t'en

0: Il revend les.
1: La limite, voilà, exactement.
2: Il n'y a pas une star, il y a pas une star, Claire, que où tu es un petit peu comme Julie.
1: Ah, moi c'est Maria Carré, David Guetta.
3: Ah bah alors Maria Carré,
1: j'avais plein d'eau. On va manger du Maria Carré à Noël.
4: À Noël, on a mangé toutes les.
1: Ah bah vous allez en manger, c'est pas un problème.
5: Donc Claire, si je comprends bien, ce que tu subis sur Céline Dion, tu subis la même chose sur Maria Carré, mais là ça te dérange pas.
1: Exactement.
0: C'est elle qui fait subir les autres.
5: Ah ouais,
3: c'est la même. Mais globalement.
1: Mais non, mais moi je vais pas courir les gens qui aiment pas. Et Maria Carré, je suis désolée. Ok, on va l'entendre là parce que c'est bientôt Noël.
3: Mais alors,
1: mais non,
3: imagine.
1: Elle va pas gueuler à son hôtel, elle nous montre à son chien, gueuler. Ses chats, c'est bon.
3: Oui, Maria. Maria, tu es là.
1: Christmas.
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5: Nous n'avons pas réconcilié les fans.
3: Non.
5: Nous n'avons pas réconcilié, on n'y arrivera pas. C'est Europe 2. Salut tout le monde.

0: accident. Ouais. Je te parle de celle qui arrive et qui dit dis donc, et en plus, je fais une vidéo, j'en suis fier.
1: Non, ça non.
0: Ça ne me fait pas rire.
1: On est d'accord.
2: Nat, elle te fait pas d'étirement doigt.
0: Jamais de la vie. Jamais de la vie. Je pense que elle sait très bien comment je réagirais. C'est pas possible. Bon, attention au deuxième extrait.
3: J'aimerais te chanter une chanson qu'on aime tous les deux. Donc c'est I Will Love You de Whitney Houston.

0: Excusez-moi.
1: C'est une belle demande.
2: C'est le début là qui est drôle.
3: C'est le début qui est drôle.
0: C'était une vanne ou c'était vraiment une demande?
3: Je pense que c'est une
1: c'était vraiment une demande. C'est passé dans un tellement vrai ou un truc comme ça.
0: On peut la réécouter. Est-ce qu'on peut réécouter le début, rien que le titre qu'elle dit?
4: J'aimerais te chanter une chanson qu'on aime tous les deux. Donc c'est I will always love you.
0: Et tu sais déjà quand elle te dit I will always love you, il y a un truc qui va pas passer. Bon attention Géry, pardon Géry, troisième.
5: La propreté du pare-brise. Alors je regarde si mon pare-brise il est propre, il est en bon état et s'il a pas de fellation. Là il n'y a pas de fellation, il est en bon état.
0: Ouais.
5: Vous arrive souvent d'avoir des fellations sur le pare-brise? Vous avez déjà vu? Oui, c'est arrivé plusieurs fois avec mon père.
1: Mais fissure,
2: c'est pas bien.
0: Elle voulait dire fissure, c'est devenu fellation.
1: Bonjour, c'est Olivier de Carglass. Une fellation sur votre pare-brise.
0: Ah, si la fellation n'est pas plus gros qu'une pièce de 2 euros, je peux y injecter ma résine.
6: C'est pas une meuf, elle m'a envoyé un message. Elle m'a dit, viens bouger mon clitoris.

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3: Salut tout le monde, c'est Europe 2. Faut quand même, avant qu'on passe des coups de fil un peu au hasard en France, il faut quand même que je vous explique que Pietre n'est pas content parce que Pietre, depuis 10 jours que maintenant on a sur les écrans la photo de l'équipe, Pietre ne s'aime pas.
4: Ah non.
3: Mais qu'est-ce que t'as sur cette photo?
4: On a fait 12 000 photos, vous avez pris la photo où je suis le plus dégueulasse.
3: Mais est-ce que tu sais que sur les 12 000 photos, parce que je crois que tu ne les regardes jamais, tu sais que t'as un coup la tête en l'air, un coup les yeux fermés, un coup t'es de l'autre côté. Tu sais qu'il n'y en a aucune qui va. Sauf, elle peut te le dire, t'es un enfer en photo.
4: C'est pas vrai, sur les photos qu'on m'a fait sélectionner où je suis tout seul, j'en avais plein.
3: Évidemment, t'es tout seul.
5: C'est Tony qui a sélectionné celle-là.
3: Évidemment que t'arrives à être prêt, t'es tout seul. Évidemment que t'es prêt avec toi-même et que tu regardes dans le bon sens.
5: Non, mais là, avec ton pote,
4: j'ai la tête enfoncée dans le cou. Ouais. J'ai un sourire de merde. On dirait mon père. J'adore mon père.
5: Démerde-toi avec ton pote.
3: C'est vrai qu'on dirait ton père, mais moi j'aime bien ton père.
4: J'ai 80 ans.
3: T'es comme ça. T'as une sale gueule.
4: Non, j'ai pas une sale gueule, je suis beau gosse. Je suis beau gosse.
3: C'est Europe 2. Maintenant, vous savez quoi, vous savez ce qu'on va faire? On va essayer d'appeler. On va pas dire ton collègue, il vote pour qui. On va essayer de passer un coup de fil.
5: Exactement.
3: Et on va essayer de prendre quelqu'un en disant poste-moi ton collègue qui vote. Trouvez-moi un.
5: Mélenchon.
4: Mélenchon, ça marche toujours.
3: La semaine prochaine, on fera passe-moi ton collègue qui vote Bardella.
4: Voilà.
3: Qui vote... ça peut être drôle parce que les gens ils vont dire alors attendez,
4: il
3: est où Pascal? Il est où? Alors, attends, c'est un. On est en décembre, je sais pas où on est. Allô ?
6: Allô ? Oui, allô, bonjour.
3: Oui,
6: bonjour. Salon de coiffure innovatif, Cédric, à votre écoute.
3: Bonjour. On est dans le salon de coiffure, bonjour, dans un service. Bonjour. Salon de coiffure ?
6: Oui, bonjour.
3: Bonjour, c'est Coé, là, on est sur Europe 2. Bonjour, monsieur du salon de coiffure. On s'est pas vu depuis longtemps, hein, pour des raisons capillaires. Est-ce que vous pouvez me passer votre collègue qui vote Mélenchon ?
6: Non, c'est vraiment Coé ?
3: Oui. Enchanté.
6: Ah, oui. Enchanté. Vous voulez parler à Patrick?
3: Oui, je voulais parler à Patrick. Tu votes, okay. Voilà. Passe-moi à Patrick.
6: Je vous l'appelle.
3: Merci beaucoup.
6: Patrick.
3: Ah bah, tu vois la Patrick. Ah bah, je te passe Patrick.
7: Bah, c'est sûr. C'est
3: alors voilà. Oh bah, gros, c'est... Ouais, Patrick. Bonjour. Salut Patrick.
8: Bonjour.
3: Ça va Patrick?
8: Bonjour.
3: Ça va bien?
8: Bon, ouais, ça va très bien, ouais.
3: Bienvenue sur Europe 2, Patrick. Donc, Patrick Mélenchon. Ouais. Va voter Mélenchon, Patrick.
8: Ouais, comment vous savez?
3: Parce qu'il était balancé. C'est ton collègue qui a balancé. Bah, ouais. Qui a dit, hein, on a dit pas ouais. Tout qu'on collègue, il a dit je t'appelle Patrick.
7: Ouais.
3: En 2000.

0: Mélenchon.
1: Mélenchon ou Dominique de Villepin?
0: Oh non, pas lui, quoi. Putain, non, non, Mélenchon, évidemment.
1: Mélenchon ou Jean-Marie Bigard?
0: Ouais. Mélenchon, évidemment. Jean-Marie Bigard, il fait des blagues.
1: Mélenchon ou Brigitte Macron?
0: Oh non, n'importe quoi. C'est sérieux, votre truc, là, ou quoi?
1: Mélenchon ou Omar Sy?
0: Omar Sy, l'acteur?
1: Oui, bah oui, Paul Poissonnier.
0: Mélenchon, Mélenchon, toujours.
1: Mélenchon ou Marine Le Pen?
0: Oh non, non, non.

0: Changé. Gaël Perdriau est retourné en prison aujourd'hui. L'ancien maire de Saint-Étienne a été condamné en appel à 4 ans de prison ferme pour le chantage à la vidéo intime exercée sur son premier adjoint. L'ancien élu de 54 ans annonce déjà un pourvoi en cassation et une nouvelle demande de remise en liberté.
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0: Et météo très calme en cette fin d'après-midi. Le soleil prolonge son règne pratiquement partout. Quelques averses ne sont pas exclues ce soir de la côte d'Émeraude au Cotentin. De quoi donner le ton d'ailleurs pour demain où le nord-ouest du pays sera traversé par une perturbation. Parapluie de rigueur à Rennes, à Rouen ou encore à Lille. Ailleurs, le soleil va briller, faire monter un peu le mercure, compter jusqu'à 25 degrés autour de la Méditerranée. Très bon après-midi.

merci de nous avoir choisis. J'espère que tout se passe bien de votre côté. À vous, dernière heure d'émission tous les jours. Nous sommes là pour vous accompagner tous les matins entre 7h et 11h. On remet le couvert entre 15h30 et 18h. Je rappelle quand même qu'il y a une première partie.

0: légumes, un peu de machin, voilà. Puis ce soir, ce sera comme on est jeudi, je suis honnête avec vous, la semaine, je vois pas une goutte d'alcool, mais ah, le jeudi soir, un petit verre entre amis.
1: Deux bouteilles.
0: Non, un petit verre de vin rouge, sobrement. Le cubi, bien sûr, j'ai laissé au frais. Dans un instant, tiens, on ira faire un petit tour sur les sons politiques de la semaine, le ni oui ni non. Laissez-moi jouer avec ma petite Swazik. Comment elle va, Swazik?
2: Ça va bien.
0: Ça va, Swazik? Où est-ce que tu habites? J'entends les oiseaux, là. Qu'est-ce que c'est? T'es où?
2: Pas très loin du Mont-Saint-Michel.
0: D'accord. Oh. Est-ce que tu as vu sur le Mont-Saint-Michel? Ouais. Tu le vois?
3: J'ai jamais fait le Mont-Saint-Michel.
2: Presque.
0: Je ne l'ai jamais fait.
1: Il faut le faire en hiver, hors période, parce qu'en pleine période, non, c'est horrible, c'est insupportable.
0: En été, je pense que c'est trop chaud, il y a trop de monde et tout.
2: Ouais, l'été, il y a trop de monde.
1: Moi, je l'ai fait une fois en mois de février à l'ouverture, en arrivée de nuit. Mec, j'avais pris un hôtel dans le Mont-Saint-Michel, c'était Game of Thrones. Tu rentres, tout est fermé, il fait nuit, t'as l'impression que t'es dans Game of Thrones.
0: Et par contre, tu tapes ta valise à roulette dans tout le Mont-Saint-Michel.
1: Ouais, ça va, ouais, ça va. C'est un truc de week-end, valise.
4: Par contre, faut se dépêcher parce que Swazik, elle a la Marie qui monte là.
0: Elle est en train de s'enfoncer, elle s'enfonce dans les sables mouvants. Mais ça va. Swazik, bienvenue dans le ni oui ni non, tu vas devoir battre quelqu'un de l'équipe, tu es prête?
2: Ok.
0: Attention, nous allons jouer aujourd'hui. Qui a été très mauvais? Je vais redonner une chance à Vito. Je vais redonner une chance à Vito. Je rappelle les règles. Tu bats quelqu'un de l'équipe, 100 euros. Si jamais tu fais une minute, plus d'une minute, c'est 200 euros. C'est ouf, tu poses les questions ou pas?
5: Non, vas-y, moi je suis sur le chrono, moi.
0: Allez, top, c'est parti, mon Vito. On y va pas, Vito. T'es réglé, c'est prêt?
4: C'est parti.
0: Le son est bon?
4: Oui.
0: Ah, allez.
5: Non,
0: évidemment. Allez, voilà. Donc.
1: Mais
5: t'es nul!
1: Mais non, il m'a déconcentré!
5: Bah non, ça compte pas, 4 secondes!
1: 4 secondes,
0: c'est pas... Hey, je pensais que la première, à 16 secondes, on avait atteint le plus bas.
1: Et une belle revanche!
0: C'est que toi, quand tu fais la belle, Rocky 2, il durerait pas longtemps avec toi.
1: Oh là là.
0: Ah, le retour du combat!
4: Non, on peut refaire!
5: Non,
6: juste pour voir s'il va plus de 4.
5: Mais ça compte pas, d'accord? Les 4 secondes, maintenant, c'est 4 secondes.

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4: Salut.
0: Le prochain, je lui en colle une.
4: 6-7. Maroon 5, c'est ce que vous allez entendre dans un instant sur Europe 2. J'adore ce titre de Maroon 5. Nous aurons tout à l'heure le kikiké sur le front. Le principe est simple, vous avez 10 secondes. La prochaine, la dernière fois, c'est moi qui me suis fait électrocuter. La sœur, on reprendra Corentin, parce que il réagit bien à ça. Nous aurons tout à l'heure, tiens, j'aurai une histoire avec un abbé. Je vous raconterai tout à l'heure, et puis on jouera à 100 balles et un mars. Si vous êtes bon tout à l'heure, vous trouvez la bonne case en fin d'émission et vous repartez avec des cadeaux. Monsieur Piette, vous êtes en train de dire quoi? Qu'est-ce que je viens de dire?
5: Si à Corentin, je donne des huiles essentielles, parce qu'on est un petit peu malade avec Corentin. Hein? Et il a sniffé un truc et je lui ai dit non, celui-là, si tu le sniffes, tu vas mourir, ça s'avale.
6: Ah bon?
5: C'est pas le bon, c'est pas celui d'hier.
4: Ah, okay. C'est le premier qui sniffe, il est bon. D'ailleurs, il est écrit dessus, hein, c'est dangereux. On est tombé à la télévision sur un débat politique, on va en voir de plus en plus. Entre deux députés sur BFM, ils n'ont rien de copain. D'un côté, il y a l'eurodéputé RN Mathieu Vallet, de l'autre, le maire LFI de Roubaix.
5: Ouais, eux, ils s'aiment pas.
4: Alors, il s'appelle David Guiraud. Alors, ils échangeaient sur l'immigration et l'eurodéputé RN a sorti beaucoup d'arguments d'un coup au maire de Roubaix sur

0: politique. Aujourd'hui, les gens ne s'intéressent plus, ils ne votent plus. Ah oui. Donc, plus le temps passe, plus les gens prennent du recul avec ça, moins ils ont envie d'aller voter, et plus tu fais ce genre de truc, mais moins tu leur donnes envie d'y aller.
1: C'est historique. Les mecs qui font des one-man shows, ça a toujours existé.
2: Oui, mais à l'époque, c'était pas le même résultat, enfin, la même ambition derrière. C'est qu'en fait, là, c'est pour faire du buzz. Parce qu'il sait que sa phrase va être reprise, qu'il y a des vidéos qui vont sortir et des machins. Alors, et c'est plus juste pour convaincre.
0: Je pense qu'il a raison. Je pense que les réseaux sociaux, ils ont fait beaucoup de mal à nos gamins. Parce que je pense que nos gamins, certains sont devenus débiles, irrattrapables, parce qu'ils ont envie de faire les conneries qu'ils ont vues eux-mêmes sur les réseaux sociaux. Et je pense qu'il y a plein de parents qui m'écoutent, qui sont déjà allés chercher leurs enfants à l'école parce qu'il a fait une connerie, il a cassé un panneau, il a machin, il a truc. Je pense que les hommes politiques s'inspirent de ça et ça leur fait pas que du bien. Parce qu'ils savent qu'ensuite, ils vont être découpés, remis par leur parti sous 50 noms différents. Parce que vous savez que les partis politiques, ils ont 50 ou 100 trolls différents. Oui. En fait, ça change de nom, mais ça alimente dans tous les sens. Ouais. Et en fait, ça permet de faire monter l'algorithme, etc. Mais ce que je veux dire, c'est que je suis pas sûr que c'est ce que les gens aient envie d'avoir.
1: Ah non, ça, je confirme.
2: Et le clip ? Tu regarderas les commentaires, les clips, quand il y a des punchlines comme ça, tu regardes les commentaires en dessous, il n'y en a pas un qui va retenir ce qui est vraiment le sujet de base. Ils vont retenir la punchline.
0: C'est ça.
2: Et en fait, derrière, c'est, voilà, le message, il est...
0: Ah, remarque, moi, à l'école, quand je connaissais pas mal le son et qu'on m'interrogeait, je faisais aussi des vannes.
3: La dette,
0: alors c'est Toto.
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0: religion, parce que honnêtement, quand t'as 15 ans, c'est pas le premier truc vers lesquels tu vas, c'est que généralement tu vas toujours un petit peu plus tard. Et c'est en mode un peu cool, et il donne des. Il donne,
1: c'est il raconte, très bien.
0: Voilà, je trouve ça malin. Alors lui, il a un format, il répond aux questions des jeunes. Le truc, c'est qu'en général, les questions concernent la religion, comme qu'est-ce qu'il faut faire pour plaire à Dieu, ou pourquoi certaines religions interdisent l'alcool, ou comment aider une personne malade, ou encore peut-on prier en groupe dans une église.
2: D'accord.
0: Oui, heureusement qu'il ne faut pas être tout seul dans l'église.
3: Oui.
0: La dernière question qui lui a été posée est un peu différente. Alors écoutez sa réponse, c'est interminable, donc on a un peu accéléré.
2: Monsieur l'abbé, est-ce que vous avez déjà essayé la puff?
3: Ah, c'est une question directe, ça. En fait, moi, personnellement, non.
0: Ah.
3: Une puff, ça contient de la nicotine, et donc oui, c'est déjà...

0: prendre le risotto.
1: Alors, ça a l'air très très bon ce qu'il y a ce midi. Hein.
2: Comment tu voulais que je fasse si elle regarde là-bas, je suis obligé de faire ça.
3: Ah ouais, mais c'est pour pas que je vois.
1: Quelqu'un veut des lentilles si ça.
3: Tu savais quoi. Par contre, chez vous, arrêtez de rigoler.
1: Allez, on y va.
3: Allez.
1: Top. Vas-y,
3: est-ce que je suis une femme?
1: Oui.
4: Oui.
3: Est-ce que je suis une politique?
4: Oui.
3: Ah. Est-ce que je suis d'Île-de-France?
4: Aucune idée. La réponse sera aucune idée.
2: C'est pas une question.
3: Oh, oui. Ok.
1: C'est quoi cette question?
3: Est-ce que je me présente au présidentiel?
4: Ah non.
3: Ah oh.
2: Je crois pas. Hey.
5: Non, je sais pas.
1: Oh. Hey.
3: Est-ce que
1: ça fait quelle sensation dans les bras?
3: Ça fait des. C'est très bizarre. C'est très très bizarre là. Je vais pas.
1: Il te reste 6 questions.
2: Tu bafouilles. Hein.
3: Est-ce que je suis déjà en place au ministère? À un ministère?
1: Ah, très bonne question. Pas du tout.
3: Ah. Ouh. Est-ce que
1: vous êtes sûr que vous avez rien mis d'autre? Parce que c'est très étrange quand même tout s'écrit.
2: Pose des bonnes questions.
3: Ben c'était des bonnes questions là. Est-ce que je suis de gauche?
4: Oui,
2: oui. Cherche simple.
3: Ok. Est-ce que je l'aime pas?
2: Oui.
4: Oui, mais vu que t'aimes pas.
3: Allez, oui. Puisque...
5: Ah, elle a trouvé.
1: On la voit plus.
4: Que... Attends, t'es magique.
1: Attends, on en a combien de questions là? Combien il nous en reste?
2: Deux, ouais.
1: Attendez, déjà, on va parler. Ouais,
2: ouais. Mais là, c'est bon, elle a trouvé, je pense.
1: Je vais la mettre sur les réseaux, cette photo, parce qu'elle est belle.
3: Pourquoi tu envoies autant de trucs?
2: Attends,
3: quoi?
2: Tu as posé une question, il t'en reste une.
1: Ah oui, ouais, tu m'as dit.
2: Pourquoi tu mets sur
1: le. Tu m'as dit pourquoi tu mets sur les réseaux, c'est une question, il t'en reste qu'une.
3: Oh, mais non! Alors, je l'aime pas, il y en a. Ah! Il y en a trois! Est-ce que je suis maire de. J'étais maire de Paris?
2: Non.
3: Ah, c'est pas elle!
2: C'est l'autre!
3: C'est là qu'il y en a plein que j'aime pas!
1: Bah, c'est ce que j'allais dire!
2: T'es en train de donner tes avis politiques depuis tout à l'heure, mais bon.

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14: C'est Europe 2 que vous écoutez, la vie est belle, je vous le souhaite, et si elle n'est pas belle, et je fais des bisous à plein de gens qui me laissent des messages, qui nous disent merci. Alors je ne dites pas merci parce que c'est moi qui dois vous remercier, parce que je pense qu'on se fait du bien mutuellement. Moi, vous me faites du bien tous les jours à vous faire rire et à faire ces émissions. Je pense que c'est pareil pour l'équipe. Et bon, Stouff, ça la sort de ses enfants, donc elle vous remercie deux fois plus.
15: Non, pour ça.
14: Parce que sinon, elle serait obligée déjà de faire de la tambouille et de s'en occuper, de faire les devoirs.
16: Je les aime d'amour.
14: Et oui, mais bon, enfin, dès là, c'est tu ne fais pas les devoirs.
16: Même mon grand, c'est mon bébé. Ouais,
17: et là, qui sont pas là, tu les aimes encore plus, là.
14: On les aime encore plus quand ils sont loin, c'est fou. Hein.
16: Non, je peux pas m'en passer.
17: Mais en tout cas, leur prénom.
16: Je suis pas sûre.
14: Nous avons. C'était pas Co, mais Aziz, le petit.
16: Faut que je regarde l'acte de naissance. Je suis pas sûre.
14: Nous aurons. Et encore, je termine là-dessus. Beaucoup de messages de gens, voilà, qui ont vécu des disparitions, qui ont été largués, problème d'argent, problème de cœur, problème de maladie. Et vous nous écoutez tous les jours. Et j'ai l'impression qu'on vous fait un petit peu de bien. Merci à vous tous pour la peine. Et si on faisait du bien au portefeuille de mon petit Geoffrey. Ça va, Geoffrey? Geoffrey, on frappe à ma porte. Qui c'est qui est là? C'est mon Geoffrey qui veut.

0: Tu peux gratter la case, enfin trouver ce qu'il y a dedans. Geoffrey, nous jouons au jeu de l'intrus. Écoute bien les cinq propositions. Châteauroux, Tourcoing, Tourniquet, un aller sans retour, le Jeanne Mastour 2022.
1: T'es là?
2: Ouais. Jeanne Mastour.
0: Tu veux comment?
2: Je vois pas. Je vois pas.
0: Tu veux réécouter?
2: Ouais.
0: Châteauroux, Tourcoing, un aller sans retour, Tourniquet, le Jeanne Mastour 2022.
1: Ah, mais si, je l'ai.
2: Un aller sans retour.
1: Mais non.
0: Ah non, c'est Châteauroux.
1: Pourquoi?
3: Parce qu'il n'y a pas Tour, c'est
0: Tour.
3: Ah
0: ben voilà, Tourcoing, Tourniquet, un aller sans retour, le Jeanne Mastour. Gros bisous, mon Geoffrey, on garde les sous. J'embrasse fort.
3: J'aurais pu avoir la bonnette de Steve Estato.
0: Bisous à toi. Attends, c'est pas fini, il peut peut-être l'avoir. Jérémy, salut Jérémy.
4: Oui, bonjour.
0: Bonjour, bienvenue sur Europe 2, Jérémy. Est-ce que tu es heureux dans la vie en ce moment?
4: Oui, très bien.
0: Qu'est-ce que tu fais comme métier?
4: Agriculteur.
0: Ah, comment ça se passe?
4: Ça va, ça va. On a connu mieux, mais ça va.
0: Ouais, ça va. T'es en quoi, toi? Tu fais dans quoi? Dans la céréale? T'es dans quoi?
4: Production laitière.
0: D'accord. Allez. Très bien. Dans quel coin de France?
4: Auprès de Rennes, en Ille-et-Vilaine.
0: On embrasse tous les agriculteurs qui nous écoutent souvent dans l'émission, le matin comme l'après-midi. On a eu un petit mot pour eux il y a deux jours encore.
5: Oui.
0: Alors, tu l'as reçu ton milliard d'euros ou pas?
4: On l'attend encore, non, non.
3: Il va arriver. Ils ont dit 1 milliard par personne.
0: Oui, hein. Franchement, ils ont dit 1 milliard. Ils ont dit si vous êtes deux, c'est deux, on double.
1: Ah oui.
0: Non, non, mais vraiment, t'inquiète pas, ça va arriver. Surveille ta boîte aux lettres. Attention, voici le jeu de l'intrus. Roméo et Juliette. Un conte de deux villes. Hamlet, le misanthrope, le hobbit.
3: Oh, c'est dur.
1: Un conte de deux villes, c'est quoi ça?
4: Le hobbit.
6: Non, ouais. Ah ouais, là c'est...
5: Attends, c'est
0: rapide. C'est dur, voilà. Les gars, mais vous avez mangé une bibliothèque nationale ou quoi?
6: On n'est pas chez Julien Lepers, ça.
5: Moi j'aurais dit le hobbit aussi, mais non.
0: Mais ils m'ont pris pour Cyril Ferraud, quoi. C'est quoi ces questions?
1: Le hobbit, c'est un piège, à mon avis.
0: Non, c'est pas le Hobbit.
1: Non.
0: C'est le Misanthrope qui n'est pas un livre étranger. Roméo et Juliette, c'est étranger, évidemment. Oh. Un conte des deux villes, parce que c'est Hamlet, c'est Shakespeare.
1: Ouais.
0: Le Hobbit, bon, bah, c'est.
5: Ah ouais, ouais.
6: Le Hobbit
0: Non, c'est.
3: Ah, ça vient de la terre du milieu.
0: Oui, mais comment il s'appelle celui qui a fait les livres?
1: Tolkien.
0: Merci. Et le Misanthrope, c'est Molière. Donc. Ouais.

0: Salut toute l'équipe.
1: Salut.
2: Mandat monsieur Patarin de me calmer le niveau des jeux, parce que le but du jeu c'est que vous gagnez quand même, hein. C'est pas non plus de...
1: Mais après on ressort moins bête, hein.
2: Le jeu de l'intrus continue. Rouge carmin, bleu indigo, violet vermillon, vert olive, jaune safran.
3: Ouais, je l'ai. Je l'ai.
2: Rouge carmin, bleu indigo, violet vermillon, vert olive, jaune safran.
3: Ouais.
2: C'est quoi l'intrus ?
0: Vert olive ?
2: Vert olive, c'est une vraie couleur.
3: Ouais.
2: Jaune safran, c'est une vraie couleur. Ouais. Bleu indigo, c'est une vraie couleur. Rouge carmin, c'est une vraie couleur. C'est violet vermillon, quelque chose.
4: C'est rouge vermillon.
2: Voilà, bisous mon Benoît. J'ai l'impression que vous n'êtes pas les louches les plus creuses du tiroir.
1: Ouais. Pas concentré.
2: Ah, n'êtes pas concentré là.
0: Bisous. Vous n'étiez pas en forme aujourd'hui.
1: On va essayer à demain. Tiens.
2: Vous n'êtes pas la Mont Blanc à opercule la plus facile du frigo. Gros bisous. On va finir par Nelly. Nelly.
5: Et bonjour Coé.
2: Et bonjour Nelly.
5: Et bonjour toute l'équipe.
2: Et bonjour Nelly. Bonjour. Qu'est-ce qu'elle fait comme métier Nelly ?
5: Je suis soignante.
2: Nelly, tu joues pour tous les gens que tu as soignés aujourd'hui. Ils sont tous
5: ouais,
2: là.
5: Je vais essayer d'assurer.
2: Écoute-moi bien.
6: On y croit.
2: Il m'a encore mis des trucs.
6: Bah, essaye, vas-y.
2: Non, je vais faire simple.
1: Attends.
2: Mais. Florent Pagny.
1: Ah ouais.
2: Mylène Farmer. Myriam Abel, Zazie, Calogero.
1: Ah, facile.
6: Myriam Abel.
4: Myriam Abel, c'est qui déjà ?
3: Chanteuse. Enfin, star. Elle avait fait Nouvelle Star, un truc comme ça.
2: Ah, du fromage. Myriam Abel. Myriam Abel.
1: Alors, mais c'est facile.
3: Je l'ai pas.
1: Ah, si.
2: Florent.

0: même.
1: Voilà, je connais pas, évidemment.
2: Ah, voilà, allez. Elle a dû faire un titre.
1: Tu me prends une case entre 1 et 10. Trouvez-moi la musique de Myriam Abel, la plus connue.
0: Je sais pas.
1: Entre 1 et 10, essaie de bien trouver, réfléchis.
3: Maya.
4: Maya Abel.
2: Allez, je dirais le 2.
1: Une autre.
2: Ah.
1: Une autre.
2: Allez, 5. C'est le 2, ça va pas.
1: Allez, une autre.
0: Mais oh.
1: Mais j'aide pas, là.
3: Allez.
1: Une autre.
2: Alors, le 6.
1: Le 6. Ça, c'est Myriam Abel, ça. Comme ça, on découvre. Regarde. C'est pas la première, ça.
3: C'est la première qui passe, qui arrive.
1: Vas-y, remets.
3: Attends,
1: on va au refrain. Pendant ce temps-là, le temps que tu cales au refrain, je tiens à te dire que tu as gagné la bonnette de micro de Steve Statoff. Oh, pendant son quart de finale à la Nouvelle Star. Oh, là, ça nous amène. Waouh, je t'embrasse fort. Les 100 balles et un mars, c'était la 7.
2: Super.
1: M'a pas pris la 7. Elle m'a pas pris la 7.
2: Dommage.
1: Pourtant, j'ai donné de la chance. Hein. Je t'embrasse fort. Bisous, ma belle.
2: C'est vrai. Merci
1: bisous,
2: beaucoup.
1: On embrasse toutes celles qui sont les aides-soignantes de France. Gros bisous à toi. Vous m'avez trouvé la plus belle chanson de Myriam Abel?
3: Il y a une pub. Il y a Olivier Carglass en attendant.
1: Mais attendez, me dites pas qu'il n'y a pas. Alors voilà.
0: On l'a oublié. Abandonne.
1: C'était pas mauvais.
0: Oh, c'était pas mal, j'avoue.
1: Elle chante bien, elle a une belle voix, elle chante bien.
0: Bah, c'était elle qui avait fait la chanson de comment ? Loana.
1: Je sais pas.
0: C'était elle à la base qui chantait. Mais,
1: c'était elle qui avait fait.
0: Comme je t'aime, oui, je pense que c'était elle. Ouais.
5: J'ai préféré dans la pub de Babybel quand
1: même. Coucou, mais c'était pas Loana qui chantait ?
0: Non, c'était.
1: C'était pas Loana. Ah bon ? T'es en train de me dire que.
0: Après, ils ont mis un peu plus la voix de Loana au-dessus, mais les bagues. À la base, c'était Myriam Abel, et puis après, ils ont.

0: soutiendra pas Gianni Infantino pour sa réélection à la présidence de l'instance. La confiance est rompue, notamment après le projet controversé d'ouvrir une partie des compétitions à des investisseurs privés. La France rejoint plusieurs fédérations européennes qui ont déjà lâché le président de la FIFA. Et puis c'est une belle soirée qui nous attend côté ciel. La pointe bretonne ne peut pas en dire autant, malheureusement, avec quelques averses attendues ce soir. Les prémices d'une dégradation qui arrive demain par la façade atlantique. Tout le nord-ouest va devoir composer avec cette grisaille. Ça tranche avec les conditions beaucoup plus lumineuses qui vont toucher le reste du pays. Le soleil va réchauffer l'atmosphère autour de la Méditerranée avec plus de 25 degrés l'après-midi. Très bon début de soirée avec Christophe sur Europe 2.
1: Non, Jérémy, on veut pas de grisaille. Non, reprenez-la la grisaille. Bon, bienvenue, merci, à demain Jérémy. Et à demain aussi pour Coé. Voici Offenbach et Miley Cyrus.

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Bon, faut que je vous dise, je suis littéralement tombé amoureux de ce titre de Tame Impala. Pas vous, franchement, je peux l'écouter 30 fois d'affilée. Ce qu'on va faire. Non, je déconne. Dracula, vous connaissiez ? Voici Loser sur Europe 2.

Europe 2, j'ai encore une bonne nouvelle. La semaine prochaine, Manon Lisa viendra nous voir à la radio et nous proposer sa playlist pop et nous partager ses artistes préférés et coups de cœur. C'est cool ça. Alors moi, je partage aussi mon coup de cœur. C'est Manon Lisa qu'on écoute maintenant.

0: Allez, jusqu'au bout. Europe 2, vous êtes beaucoup à m'envoyer via les réseaux sociaux des photos de votre autoradio, montre connectée ou autre, calée sur Europe 2. Ça fait vraiment plaisir à vous savoir avec moi là pour finir la journée. Je vous ramène à la maison pour ceux encore en voiture avec Teddy Swims et puis Britney Spears.
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Europe 2 hier soir, le Girls Band Katsai était en concert à Paris. Je vous l'avais dit, deux membres du groupe étaient absents pour des raisons de santé. Alors du coup, des fans ils sont allés un petit peu à reculons de peur d'être déçus, on peut comprendre. Et en fait, il s'est produit tout l'inverse. Les fans ont adoré, ce qui prouve que qu'on soit 4, 3, 2 ou 6, ça le fait quand on s'appelle Katsai.

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0: Europe 2, on dit bonsoir à Amandine, à Guéret, bonsoir Amandine, à Romain Agnor, à Céline à Saint-Malo, j'adore votre ville, hein. Oh, Pauline à Brive-la-Gaillarde ou encore à Karim à 7. Pour tout le monde ce jeudi soir, Free Sky, David Guetta et Gillo.
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Et voici un bonus pop Europe 2 là maintenant. Shaggy.

C'est ça la playlist Pop Europe 2 pendant 30 minutes non-stop. Allez, dans une grosse demi-heure, 40 minutes, hop, les enfants vont se coucher. Ensuite, on pense qu'à nous, en parents égoïstes que nous sommes, et on assume. Ah oui, on assume. Temper City arrive et Timbaland là maintenant.

0: Bonne soirée les amis. Avec Europe 2, vous découvrez depuis le 28 août dernier, ouais, on va remonter si loin, hein, le nouveau Vianney, et on est tellement content de le voir revenir. On pense qu'il a démarré sa carrière avec nous et ça, on en est plutôt fiers. On bombe le torse, hein. Voici D'or et d'État. Et puis je vous laisse avec Quentin, parfumé au poisson ce soir. Bah oui, quand on mange du poisson, bah, on balade avec nous une jolie petite odeur de la mer, mon Quentin. À demain les amis.
1: C'est pareil.

Europe 2 Pop Radio, vous êtes fait embrigader tout à l'heure, il y a 3 heures là maintenant par un collègue. Allez, viens, on prend juste un verre. Et bah voilà, 3 heures plus tard, vous allez vous faire engueuler en rentrant à la maison. Hein. Bon, vous faites la route avec Martin Garrix et Ed Sheeran. Bienvenue.

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0: Retirez ça tout de suite. Bah oui, les annonces de vente de vos organes pour vous payer l'iPhone Duo, c'est pas la peine. On vous l'offre.
1: Oui, oui.
0: À partir de samedi, écoutez Europe 2 et repartez avec l'iPhone Duo. Et j'ai vu, hein, Apple l'a présenté hier. Il est beau, hein. Il est beau, mais il coûte cher. Voilà, Angèle sur Europe 2, Pop Radio. Qu'est-ce que les...

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Je vais pas vous dire, tiens, ce que c'est le prochain morceau, c'est à vous de deviner. Ouais, je suis comme ça. Ça vous entraînera pour le blind test de Vito demain chez Koé. 7h-11h, Koé sur Orbe 2. Bon allez, c'est Clara Luciani.

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Bébé Rexha et David Guetta, Sad Girls.

Voir se révéler les films qu'on ira voir au ciné en fin d'année. Le 25 novembre sort le nouveau film avec Ariana Grande, Robert De Niro, Ben Stiller, mon beau-père, ma belle-fille et moi. Ça a l'air pas mal, j'ai vu la bande-annonce. On va écouter Ariana Grande, ce sera après Ugel sur...

Europe 2 Pop Radio, est-ce que vous savez déjà ce que vous allez faire le week-end, mais pas ce week-end, le week-end prochain? J'en connais une qui sait très bien ce qu'elle va faire, elle sait très bien où elle va aller, ce sera direction Madrid pour aller voir Shakira, c'est Marina. Et dans le sud-ouest, Marina, hier, elle était en direct sur Europe 2. Et c'est hier qu'elle a appris la bonne nouvelle. Shakira est sur Europe 2.

Donc comme d'hab, vous avez fait comme si le vendredi vous bossez pas. Du coup vous êtes sorti ce soir, vous regrettez un petit peu, vous dites bon demain je serai fatigué, bon demain soir c'est le week-end. Allez, un petit effort. Bon, j'espère au moins que vous avez profité de cette soirée. Martin Garrix et Ed Sheeran pour au moins en profiter de la playlist Pop Europe 2 pendant 60 minutes non-stop.

Je me suis surpris à regarder l'émission américaine de Kelly Clarkson. Alors, je parle pas très très bien anglais, mais en fait, elle chante énormément dans son émission. C'est trop trop bien. Allez voir sur ses réseaux sociaux. Vraiment, elle est trop forte. On va écouter Kelly Clarkson. Vous rappelez de ça, Because of You, Classic Pop Europe 2. Ce sera après Olivia Rodrigo sur Europe 2 Pop Radio.

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2: Les élections, vous avez vu les primaires, les machins, les trucs, tout le monde commence à se noyer là-dedans. Patrick Sébastien voulait nous parler de ça parce qu'il va peut-être se lancer dedans.
3: Bah oui, Patrick, vous êtes là, Patrick ?
4: Ouais, ça va, ouais.
2: Attends, j'arrête l'hélicoptère. Non, j'arrête l'hélicoptère. Ça va, mes petits culs, vous êtes toujours en forme.
3: Bah ouais,
2: mes petits culs pleins de beurre.
3: Et vous, Patrick, vous êtes en forme ?
2: Bah ouais, je suis en forme, pareil, 37,5, j'ai pris la température à 2 minutes. Mais si je reviens ce matin, c'est pas pour vous parler de chansons. Pas forcément. Ouais, enfin, un petit peu. C'est pour vous parler des élections, parce que l'année prochaine, élection présidentielle.
3: Ouais, élection, d'accord.
2: Okay. Ah non, érection. Érection ou élection ? Putain, je sais, jamais.
3: Élection.
5: Élection.
2: Ah ouais, c'est vrai, érection présidentielle, c'est tous les matins. Ça les fait tous bander de se lustrer les pruneaux en vendant leur programme à la télé. Et tous les politiques de gauche, de droite, du milieu, j'ai remarqué, ils viennent chez moi.
3: D'accord.
2: Car ils savent que moi, ça y est, je suis populaire, ils ont besoin d'un Patrick qui leur file un coup de main. Ils veulent des conseils pour que je les aide à comprendre le peuple.
3: Ah ouais, c'est vrai, mais putain, ça se passe comment ? Du coup, ils viennent directement chez vous
2: Ouais, d'ailleurs, j'ai fait des chansons maintenant pour leur expliquer. Allez, musique !
3: Pas mal.
5: C'est la nouvelle.
3: Bon, du coup, il y a qui est venu chez vous
2: Je vais vous dire. Toc, toc, on frappe à ma porte. Qui c'est qui est là ? Qui c'est qui est là ? Toc, toc, on frappe à ma porte. Qui c'est qui vient m'emmerder à 9h du soir ?
3: C'est qui ?
2: C'est Jean-Luc Mélenchon qui veut montrer son oignon. Mais non, mon Mélenchon vient pas me casser les bonbons.
6: La la la la la la la la la la la la.
2: Ah, il y a eu Mélenchon, il est venu. Ah ouais, bah tu l'as dit, je l'ai dit.
3: Ouais, il y a eu qui d'autre ?
2: Ah, il y en a
3: eu
2: d'autres,
5: D'accord.
3: C'est une nouvelle musique, ça.
2: Allez, musique ! C'était à 9h, les règles sont venus plus tard.
3: Il y a eu qui, du coup ?
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0: Il y en a plus.
1: On fera le reste demain.
0: Ouais, c'est quoi, j'ai refermé la porte, il faut plus que ça rentre parce que je suis mort. Ah, et un Poutou qui arrive.
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2: Gros, gros problème informatique depuis hier dans la maison. Stouff est en train d'hurler à tous les étages. Elle dit bah, puisque c'est comme ça, je vais rentrer. J'ai vu mon Pietro qui avait du mal hier. On a plus d'internet.
3: Toi aussi.
2: Elle l'a toujours pas aujourd'hui. Et ensuite, comble de tout hier, ils sont venus piquer l'imprimante. Alors, elle m'a dit Coco, c'est tu fais quelque chose ou j'en tue un. Il y en a qu'un seul qui est en charge de la réparation. C'est le garage Germain qui est sur le dos. Bonjour, garage Germain,
4: j'écoute.
2: Ouais, c'est Coé sur Europe 2. Ça faisait longtemps que c'était pas eu. Comment ça va?
4: Moi ça va.
2: Je vous appelle pour le souci à l'étage là, informatique.
4: Oui, c'est vrai. Putain, ça fait 3 jours qu'on est dessus là.
2: Ouais.
4: C'est un sacré bordel votre truc.
2: C'est vrai.
4: Non, parce qu'en fait, faut partager le câble avec vos collègues d'Europe 1, RFM, tout ça.
2: Alors, du coup, c'est quoi le souci, juste pour savoir?
4: C'est qu'on n'a pas assez de câbles.
2: En passant
4: à votre étage, on a vu que dans votre bureau, ça dormait.
2: Quête
4: sur le canapé, Corentin dans son pouf, là, Vito sur sa chaise et souffle. Il gueule encore sur l'imprimante. Donc, on a débranché votre câble, puis on l'a refilé au nouveau, au bout du couloir.
2: C'est gentil pour eux, mais c'est pas sympa pour nous, parce qu'on peut plus bosser, nous.
4: C'est pas mon problème, ça. Vous voyez ça avec votre chef. Enfin, un de vos chefs. J'ai vu le nouvel organigramme, c'est autant compliqué que le changement d'un joint de culasse sur un kangou, un lit de 3.
2: Je suis d'accord avec vous. Mais c'est pas le sujet. On fait comment du coup avec nos ordis?
4: Vous voulez partager, vous savez quoi? Feuille, stylo, vous faites tout à la main.
2: Ça va nous prendre du temps, on a besoin d'internet maintenant.
4: La base. Vous avez essayé de fermer et rallumer?
2: Je demande à Stouff, tu l'as fait?
3: Évidemment,
2: elle l'a fait.
4: Eh ben t'allumes et puis tu fermes ta gueule, moi je gère pas ça. Allez, à bientôt.
2: Service.
4: Service.
2: Non,
5: c'est pour rien.

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2: Il va sortir au mois d'octobre l'iPhone Duo. C'est cet iPhone que vous allez ouvrir qui va coûter 2333 euros.

0: Mais ça, il dit, c'est terminé.
1: Ah bon?
0: Parce que je crois qu'il y avait des problèmes de reconnaissance dans le monde.
2: Au réveil. Non, et il y avait des avec les sosies. Il y a des gens qui pouvaient ouvrir le téléphone des autres. Si
0: l'écran va faire 5,4 pouces, c'est gros. Et il sera évidemment ultra résistant, parce que si vous l'ouvrez, vous le repliez, il se pète forcément. Il vaut mieux qu'il soit très résistant. 4000 euros, c'est-à-dire que c'est juste parce que c'est un effet de mode. Les gens vont être prêts à claquer leur PEL pour l'acheter. Et ça, je vous dire, c'est vraiment de la, pour le coup, c'est de la faiblesse.
2: Et du coup, tu vas le prendre, toi?
0: Bien sûr que oui. On me dire qu'il vient de prendre 2 euros en 30 secondes. Justement, et si les téléphones portables pouvaient parler? S'il pouvait parler, qu'est-ce qu'il dirait? C'est notre dossier du jour.

0: les parents les aident, il faut qu'ils se mettent à bosser à l'école, il faut qu'il y ait le suivi à l'école, enfin, c'est un ensemble de choses.
1: Tu rajoutes des charges surtout aux maîtresses et puis aux ATSEM qui sont là pour changer les couches, les machins.
2: Je crois qu'il est avec nous. Bruno Le Maire, bonjour.
3: Bonjour.
2: Alors après avoir proposé l'école maternelle à un an, vous voulez encore avancer l'âge de plusieurs étapes de la vie, c'est ça?
3: Absolument, et il faut arrêter de perdre du temps.
2: D'accord.
3: La France doit être en avance sur tout, c'est pour cela que j'évoque d'autres propositions. Qui plairont ou pas, mais je m'en fous car je suis le maire. Alors je propose le permis de conduire à 10 ans, à 8 ans le code de la route,

0: a les couches tard, les lève-tôt
1: et les jamais couchés.
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1: Le top de Stouff.
3: Oui.
1: Aujourd'hui, c'est quoi ma stouffette?
3: C'est sur les choses que l'on fait quand on n'est pas réveillé. Ça arrive.
1: Vas-y, je te dis.
3: Il y a des jours, on n'a pas les yeux en face des trous, tout ça. Oui. Donc, on fait des trucs machinalement et on ne se rend pas compte. Par exemple, il y a à rentrer dans l'ascenseur et attendre 5 minutes avant de se rendre compte que tu n'as pas appuyé sur le bouton.
4: Là, ça m'arrive tout le temps, ça.
3: T'es dans l'ascenseur, les portes se ferment, et puis là, t'es là, t'attends.
4: Ouais, tu te regardes dans la glace.
3: Tu te regardes, voilà, t'attends, puis
5: attends, on sent pas les sensations de l'ascenseur.
1: Ouais, ouais,
3: on a aussi, par exemple, aller aux toilettes pendant la journée et s'apercevoir que sa culotte ou son caleçon est à l'envers.
1: Ah oui.
5: Oh, ouais.
6: Là, on va vraiment être dans le pâté quand même. Hein.
1: Non, si elle rit comme ça, c'est que ça lui est arrivé.
5: Ouais.
1: C'est que ça lui est arrivé.
3: Voilà, oui, une fois avec Mélissa, on a fait un combo comme ça.
1: Ça, c'est vrai, les deux. Les deux, vous aviez mis à l'envers.
3: Le même jour.
1: Oh, ça peut arriver, ça va.
3: On a aussi cherché ses lunettes alors qu'on les porte déjà.
1: Sur la tête.
3: On les a sur la souvent. Tête et puis là, t'es partout en train de les chercher ça, pendant 20 minutes, tu t'agaces et puis bon. Bah.
1: C'est un bon truc de vieux, ça.
5: C'était arrivé à Jean Castex, ça.
1: Ouais.
3: Oui.
6: Où sont mes lunettes?
1: Bah là.
5: Pardon,
3: t'as aussi le matin.

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2: 20% des parents aujourd'hui regrettent le prénom qu'ils ont donné à leur enfant. C'est le triste chiffre de ce sondage sur les Français et les prénoms. 20%. Il y a 2 personnes sur 10 qui nous écoutent. Enfin bon, j'aurais pas dû l'appeler comme ça. C'est vrai que le petit Archibald de 12 ans, il a peut-être mal vécu.
3: On peut changer Archibald. Ou pas? Ou quand tu donnes, c'est bon après?
2: Je crois que si tu as souffert de quelque chose vraiment, je pense que tu peux faire une demande à tes 18 ans.
3: Parce que les parents, ils doivent donner le prénom tout de suite, je pense, c'est ça, la naissance. Mais après, du coup, derrière, est-ce que si tu réfléchis un mois?
2: Les demandes, même le nom, si tu motives ta demande, je crois que tu peux y arriver. 10% indiquent que leurs enfants, lui-même leur a fait savoir qu'il n'appréciait pas son prénom.
4: D'accord.
2: 26% des parents ont donné un prénom en rapport à une série et le regrettent.
4: Ah les Dylan, Brandon et Beverly.
2: Et moi, Sébastien, j'étais à deux doigts de m'appeler Belle. Belle et Sébastien, il y avait le chien et son maître. Ça date de cette époque-là.
5: Ça aurait pu être Rex.
2: 5%.
6: Beethoven,
5: Rex sur Europe 2.
2: 5% expliquent d'ailleurs appeler au quotidien leur enfant d'un nom différent de celui qui est sur le certificat de naissance. C'est-à-dire, ils ont mis un petit surnom ou un autre nom que celui qu'ils le donnent. 32% des parents disent se lasser du prénom au bout d'un certain temps.
4: Sympa.
2: Je t'appelle plus, ça me saoule. Ouais. Ton prénom me saoule. Et 53% des parents, donc 1 sur 2, aiment moins le prénom de leur enfant quand une célébrité l'utilise pour leur enfant.
5: Ah oui, toi tu l'as vécu, Pietre. T'as ton fils a le même prénom que le fils de Beckham, non?
6: Oui. C'est David Lévy. Ouais, mais parce qu'ils ont tout copié sur nous, les
2: bien sûr.
6: Et du coup, ils ont appelé leur fils Roméo comme nous, comme par hasard.
2: Évidemment.
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2: Hier, je scrollais tranquillement sur les réseaux et au milieu de mes chats qui réveillent des gens en jouant du banjo. Qui chante sous la douche, il y avait cette vidéo. Alors, donc, pour vous mettre en situation, alors je vous explique. Voilà, j'étais comme ça, avec les chats qui jouent du banjo.
3: D'accord, du scroll.
2: Et tout de suite après, ça.
4: Pour mesurer le pénis, il faut utiliser une règle rigide.
5: Ah oui, ça fait bizarre, oui.
2: Alors, non, mais ça, vous avez vu ça des fois, vous avez.
5: Des fois, oui.
2: Alors, je dis, attends, oh, dis donc, oh, du coup, je scroll.

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2: Champion du monde de l'actu, Dwayne Prescott, un Américain de 41 ans, il a été arrêté accusé d'intrusion après que les témoins l'aient surpris en train d'escalader la clôture extérieure de la prison du comté. Alors, les enquêteurs disent que Prescott aurait tenté l'ascension deux fois dans la même heure. C'est le seul gars qui franchit une porte dans le sens-là. Hein.
3: Ouais.
2: Sans décourager, parce qu'il avait été refoulé une première fois en essayant de passer la porte d'entrée. Il a expliqué plus tard qu'il voulait simplement rejoindre des copains à lui qui étaient incarcérés pour fêter son anniversaire avec eux.
4: Bah oui, forcément.
2: Depuis, écoutez, bonne nouvelle, il a été incarcéré dans la prison en question, donc tout va bien.
3: Ah,
2: il a réussi son coup, il va pouvoir souffler des bougies, mais dans les douches. Le second champion est un prof de maths. Écoutez bien, à Tournon, en Ardèche, chez nous, il avait bu plus que de raison. Il a tenté d'emprunter en voiture une ruelle piétonne. Il y va, sauf que voiture large, axe étroit. Résultat,
3: comme dans les films, sauf que là,

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1: Ouh, il y a une info qui vient de sortir, elle est bien celle-là.
2: Alors ça, c'est très tordu, mais bougrement intéressant.

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2: L'Union européenne abandonne l'interdiction des moteurs thermiques. C'est Ursula von der Leyen qui l'a dit. Fini le plus aucun moteur essence ou diesel.
3: Parce que je crois qu'aussi les Allemands, ils ont un plan en loose day qui traîne depuis quelques années.
2: L'hydrogène.
3: Sur un un carburant issu du pétrole, mais qui a zéro émission de...
4: Ah, ils préparent le futur.
3: Ouais, ouais. Volkswagen, Porsche, ils sont sur le coup depuis quelques années. Donc
2: question,
3: ça m'étonnerait pas.
2: Qu'est-ce qu'un convertisseur AC/DC pour en parler la machine à café?
3: C'est un truc qui te prend une chanson de variété, qui te le transforme en hard rock.
5: C'est ça.
2: C'est génial.
3: C'est du Vianney à la base.
2: Mais non. Non, j'avais arrête de taper dans ton micro. Ouais.
6: J'avais la même chose, moi.
2: Mais non,
6: j'avais un fan de Nirvana qui devient fan d'AC/DC.
2: Mais non, ça transforme pour les prises électriques, le courant alternatif AC d'une prise murale en courant continu.
6: Oui.
2: DC.
3: T'étais fort en EMT, toi.
2: Mais bien sûr, en atelier, bien sûr. Qu'est-ce qu'un LFP?
5: Bah, la Ligue de football professionnel.
2: Non, pas du tout.
3: Non, c'est la FEN parlementaire.
2: La quoi?
3: La FEN parlementaire, LFP.
4: À la FEN.
3: La FEN,
4: parce que c'est la FEN.
2: Ah, LCP, c'est la chaîne parlementaire. LFP, c'est la FEN parlementaire.
4: La FEN de télévision.
3: C'est quand un feu sur la langue. Si tu regardes la télé, je regarde la FEN parlementaire.
2: On va vite le finir, ce truc. C'est une technologie de batterie, hein. Voilà, c'est tout.
6: Ouais, sinon, c'était un dyslexique qui voulait dire FDP, mais il n'arrive pas.
3: FDP.
2: Enfin, le freinage régénératif, c'est quoi?

0: Je voulais dire FDP, mais il n'arrive pas.
1: FLP. Ouais.
2: Enfin, le freinage régénératif, c'est quoi?
0: Oh, quoi, c'est quand
2: tu perds tes cheveux.
0: Pourquoi?
1: Ah, le TIF.
3: Le général. Le freinage régénératif.
1: Génératif.
2: Ça y est? On a fait le tour?
0: Ouais, je pense. Ouais.
2: Une grosse imagination ce matin. C'est un système qui récupère l'énergie du ralentissement d'un véhicule. En voiture électrique, tu freines et ça va.
3: C'est ce que je disais pour les camions, ça va être super intéressant.
2: Ah, eh ben, vous êtes nuls.
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2: Allez, le bar de Pietre est en train d'ouvrir.
3: Deux secondes, on était avec Gabriel Attal.
4: De quoi ça parle dans le bar de Pietre?
3: Rien à voir, tu montres ta carte d'identité. On reste sur notre truc là, parce que je te disais, non mais il est fou celui-là. Ah mais la lune, il va s'y rendre comment?
5: Avec un passe Navigo, 2500 zones.
4: Ça doit être un truc sur la lune. Elon Musk, il y a du truc sur la lune. Ah bah non, vous l'avez dit tout à l'heure. Oui bon, pardon, continuez. J'ai rien dit.
3: Non mais il s'arrêtera jamais lui. Il y avait quoi avant déjà? Il avait dit quoi?
5: Le Groenland, le Canada.
3: J'ai l'impression qu'il n'aime pas le soleil lui. Oh putain.
2: La Bretagne.
5: Oh non, pas la Bretagne, surtout pas. Qui touche pas au
3: coup de fusil, moi.
5: Est-ce que cela
4: a un rapport avec Donald Trump?
3: C'est possible.
4: Allez, dernier indice.
3: Mais il n'y a pas que la Lune. Il veut faire pareil avec les Antilles. Mais c'est à nous, ça. Et qu'est-ce qu'on va faire?
5: Bah, on va demander à Francky Vincent de changer les paroles de ses chansons. You want my zizi?
3: Yes.
5: You want the zizi?
3: Yes.
5: You want my zizi?
3: Yes.
5: Aïe.
3: Alors,
5: Big Zizi?
3: Tu l'as pas, celle-là?
4: Si. Mais j'ai regardé la performance.
5: Ah bah c'est
4: bluffant, j'étais bluffé.
5: Laisse-nous deux demi et on fait encore mieux.
4: J'étais bluffé par le tour de chant. Est-ce que ce serait pas les derniers délires de Trump?
3: Non, mais il est fou lui. La lune d'abord. Après